0: Bien, on pourrait dire aussi quelque chose, disons que le 21e siècle a commencé avec une marque sociologique identificative indiscutable. Internet, c'est le point qui lie l'aspect local et l'aspect global qui existe depuis un intermédiaire parce que l'information est à la portée des mains pour tout le monde. Donc voilà, aujourd'hui, au 21e siècle, dans ces villages du pays catalan, de Las Comarques de l'Ebre, donc ils sont à la portée de tout le monde parce que par via Internet, donc on peut essayer en deux secondes d'être au courant des quantités de choses, oui. Bien sûr. Mais évidemment, nous, notre rôle, nous, ici à Toulouse, en tant que Catalans, c'est d'essayer de parler de chez nous d'une façon peut-être plus ouverte à tout le monde, plus terre à terre, dans la mesure que, bon, on a considéré qu'informer les gens de ce que nous sommes chez nous par la radio, c'est aussi très important et très intéressant. Et en plus, ça fait des années que nous faisons ça. Donc, c'est une chose merveilleuse. 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
0: Sí, perquè on a toujours dit, quand on a eu la chance d'être élevé dans ces régions de l'autre côté de l'Ebre, sí, o même, disons, à l'autre côté de l'île, les comarques, diguem, de la franja de Ponent. Donc, bien sûr, les olives, pour nous, c'est quelque chose d'extraordinaire. C'est quelque chose d'extraordinaire. On peut pas donner une comparaison à quelque chose comme ça. Les gens, ils se moquent de nous quand on, avec des yeux d'enfant, malgré pu être un enfant depuis un bon moment, on ouvre les yeux, on met des yeux tout à fait particuliers quand on se rappelle de ces tranches de pain avec de l'huile et du sel. Donc voilà, c'est quelque chose d'extraordinaire, mais
1: c'est vrai.
0: 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Pour vous, c'est peut-être, qui n'êtes pas de ces régions-là, c'est peut-être des petites choses, mais pour nous c'est quelque chose de très très très très important. On est très attaché à notre tradition, on est très attaché à notre terre et à notre cuisine aussi. Notre cuisine c'est quelque chose d'autre d'extraordinaire.
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0: Et donc, bon, inutile de dire que pendant qu'on écoutait de la musique, nous, ici, on fait un deuxième programme. Et en tant que Catalans, on parle, disons, de nos traditions culinaires. Hein. On parle de nos plats bien-aimés. Donc, patates amb cigrons i coses així, vull dir que són...
1: Un bon vi
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0: Ça fait partie... Les gens, parfois, ils nous critiquent, mais ça fait partie de notre culture.
1: Putain.
0: La culture méditerranéenne a ses avantages et ses inconvénients, mais quand il s'agit de manger, ce n'est que des avantages.
1: Sí.
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0: On ha, on nous a donné un aspect négatif, parce que, bon, bien sûr, peut-être nous aussi, à la radio, de beaucoup d'entre nous, on parle, et comme ils voient que nous sommes toujours en fête,
1: c'est
0: qu'il y a toujours des fêtes, qu'on participe à des choses, qu'on participe à des arrossades au carrer, que participem à une sardinada à la platja. 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
0: No, però ce qui est curieux aussi, c'est que malgré cette, disons, cette renommée que nous avons, disons, de peut-être des gens oisifs, parce que l'aspect qu'on donne, peut-être, c'est comme ça, hein, quand on nous voit de loin, hein, parce qu'attention, et quand on va chez nous, je crois qu'on se rend compte de ce que nous sommes. Mm. Però, des efforts, c'est un peu grave. Il faut dire aussi que nous sommes des gens très associatifs, par nature, par tradition, quantité d'associations. Vous pouvez être petit en quantité d'associations différentes qui s'occupent de la culture, de l'heure, de la musique, del cant, de la danse,
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0: 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Mais chez nous, au pays catalan, c'est quelque chose, et pays valencien compris, et pays baléar, c'est tout à fait traditionnel.
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0: 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Doncs voilà, n'hésitez pas, si vous voulez aller vous instruire et nous connaître à fond ce que nous sommes les Catalans, n'hésitez pas, venez chez nous. Et nous avons ici à la radio des gens, des amis qui commencent à aller au pays catalan, oui, et ils sont tout à fait d'accord pour nous dire qu'on n'a pas tort quand on dit ce que nous sommes réellement. Hein?

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1: 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Enfin, c'est vous laisse pas d'y prononcer les noms à la française. Alexandra Stan. Donc, Mr. Saxobeat trace bien l'actualité musicale du moment. 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
1: Je suis passé aux archives après votre petite visite. J'avais un doute. Avant-hier, je me suis trompé. La dernière épidémie de peste en France est passée de 1722. La maladie a réapparu en octobre 1920. Elle a débarqué par une péniche venue de Normandie. Son chargement contaminé avait été vidé sur les quais, dans le nord de Paris. Par chance, la peste est restée limitée, mais elle a quand même touché plus de 400 personnes. Principalement dans les quartiers insalubres. Le plus violent, c'était chez les chiffonniers de Clichy. Les enfants ramassaient des rats crevés dans les poubelles. Vous voyez le tableau ?
2: Regardez bien, il doit y avoir un nom qui vous dise quelque chose. Un habitué de la place, un client du Viking, je ne sais pas.
3: Vous êtes sûr de vous ?
2: Presque. Au début, je me suis cassé la tête pour comprendre comment un type pouvait être perturbé à ce point par un fléau disparu depuis le début du 18e. À moins d'avoir 260 ans.
3: Ça fait beaucoup.
2: Beaucoup trop, ouais. Et avec l'épidémie de 1920, on y est. Ses arrière-grands-parents, ses grands-parents même, ont très bien pu en pâtir. La peste, son environnement. Un fantôme familial, en quelque sorte.
4: J'attendais. Si la peste avait décimé les siens, il la craindrait forcément. Or, le semeur se sert de la maladie comme d'un instrument de puissance. Il choisit qui protéger et qui soumettre au fléau. Je crois que vous feriez mieux de chercher du côté d'une famille qui a été épargnée. Je crois.
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2: Guillaume Dalmau, président d'Omnium Cultural Catalogne Nord. Donc, la nuit de Sant Jordi, cette année, c'est la 37e édition. Donc, c'est une soirée qui est là pour en fait valoriser la création en catalan, littéraire, mais pas seulement, puisqu'on va essayer de promouvoir d'autres formats audiovisuels, etc., etc. Donc, voilà, l'idée, c'est vraiment promouvoir les personnes qui emploient le catalan sur différents types de formats, aussi bien à l'écrit que sur un mode autre. Alors, comment il le met? Bien, tout simplement, déjà, l'acte est en catalan. La soirée voilà, se déroulera en catalan. Les différentes personnes qui ont participé aux différents prix, puisqu'il y aura 8-9 prix qui vont être remis, sont soit des adultes qui parlent en catalan, soit des jeunes qui sont dans des écoles bilingues ou en immersion publique ou associative. Donc voilà, en gros. Dans les différents prix, il y a un prix qui s'appelle le prix Reina de l'Auro pour tête, qui est là pour mettre en avant la création donc des jeunes publics en catalan. Donc il y a un prix pour les écoles primaires, un prix pour les collégiens, un prix pour les lycéens. On a ensuite un prix audiovisuel autour d'une thématique, donc c'est des petits courts-métrages pareil, faits par des jeunes scolarisés du département. Ensuite on a un prix qui s'appelle Française Catalan, qui est là pour mettre en avant un travail de poésie. Et on a un autre prix qui Père Vardaguet, qui est une narration à destination des enfants, donc écrit par un adulte mais pour un public jeune, enfin voilà, etc., etc.
3: Donc il y a vraiment un effort de mettre en avant aussi l'apprentissage de la langue.
2: Oui, l'idée c'est mettre en avant ceux qui l'ont appris et qui a une utilité au travers voilà, d'un travail, d'un texte qu'ils veulent réaliser, d'un court-métrage, enfin, oui. Etc. Bon, ben après le public présent, il y a la moitié c'est les gens qui gagnent en fait le prix et donc les gens qui accompagnent, donc c'est toujours sympa voilà, d'avoir des jeunes des écoles qui accompagnent par

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1: Laura et le théâtre, le fil à plomb avec nous une fois de plus et une semaine bien chargée au fil à plomb, Laura.
2: Oui, bonjour Edgar, bonjour tout le monde. Oui, cette semaine, on accueille Aurélien Zoli et une création qui s'appelle L'Attitude, du jeudi 21 au samedi 23 mai à 20h30. On avait déjà eu Aurélien avec sa création Vivant, et là, L'Attitude, il va explorer la thématique de la paternité en lien avec les courses à la voile en solitaire.
1: Ah, très bien, ça, c'est très original comme thème.
2: Tout à fait, tout à fait.
1: Et pour les plus jeunes?
2: Pour les plus jeunes, c'est la dernière semaine pour voir Les Fabuleuses Histoires de Mamie Trou de Mémoire. Donc ça sera mercredi et samedi, donc mercredi 20 et samedi 23 mai à 15h30. Spectacle d'impro où on rencontre une mamie qui perd un peu la tête. Et donc les enfants sont sollicités pour l'aider à raconter ses histoires.
1: Et puis l'exposition continue les deux dernières semaines?
2: Oui, exactement. Jusqu'au 31 mai, on a toujours les nudités brodées de la vraie Valérie dans l'accueil, au niveau du hall d'accueil du théâtre. Donc des cartes anciennes qui ont été brodées. Voilà, donc c'est une création très originale aussi.
1: Et puis la semaine prochaine, du nouveau.
2: Oui, la semaine prochaine, on retrouve nos grands habitués, le Grand E-Théâtre, avec leur semaine d'impro. Et là, ça sera une thématique carte blanche, donc on ne sait pas encore ce qu'ils vont nous proposer. Une nouvelle création, et ça sera du jeudi 28 au samedi 30 mai à 20h30.
1: Et pour les plus jeunes, du nouveau.
2: Oui, alors il y aura un spectacle pour les tout-petits, pour les 0-3 ans, le mercredi 27 mai à 10h, la famille Piu Piu Piu Piu, j'ai pas oublié de Piu, ça va,
1: oui.
2: Une histoire d'un oiseau qui naît avec une seule aile.
1: Et puis pour les plus grands, enfin un petit peu plus
2: pour les plus grands enfants,
1: oui, c'est
2: voilà, on aura ça du mercredi 27 au samedi 13 juin, alors 27 mai 13 juin, les mercredis et samedis à 15h30, La Rose et le Fou, par la compagnie Le Silence des Mots, et ça, ça sera un conte sur... qu'est-ce qu'une fille, qu'est-ce qu'un garçon, et les questions de genre.
1: Bon, tant que c'est une fille et un garçon, c'est pas grave, quoi. C'est
2: oui,
1: plus tard,
2: voilà,
1: que ça devient compliqué, quoi.
2: C'est ça.
1: Voilà. Alors, toutes ces infos, on peut les avoir sur le site du Fil à Plomb, bien sûr.
2: Oui, tout à fait, sur théâtrelefilaplomb.fr, mais aussi sur nos réseaux sociaux Facebook et Instagram.
1: Et l'adresse du Fil à Plomb, pour terminer?
2: 30 rue de la Chaîne, dans le quartier Arnaud-Bernard.

0: Et Monsieur Edgar, pour cette entrevue, continuant dans l'humac de Radio Citanie, mais la première entrevue pour Michael de l'Automobile Club.
1: Bonjour à tous, je suis en compagnie de Fred, Automobile Club du Midi. Donc je vais vous laisser un petit peu plus vous présenter, décrire ce club.
2: Oui, bonjour, l'Automobile Club du Midi, une association créée déjà il y a plus de 125 ans, association qui a toujours été au cœur de Toulouse et au service des Toulousains, je dirais de tous les usagers de la route, en assurant notamment une protection juridique ou divers services comme les stages de récupération de points, les services carte grise qui sont très demandés depuis que les préfectures ne font plus l'accueil des particuliers, ou différents services comme même les assistances d'épanage ou d'autres services comme par exemple des SOS taxi. Donc si un jour vous êtes par exemple pas en état de conduire à la sortie d'un établissement de nuit, d'un restaurant, donc je parle notamment par exemple pour les jeunes, on va mettre à disposition un taxi qui sera gratuit à la hauteur de 70 euros pour vous ramener chez vous en toute sécurité. Donc on a aussi une branche événementielle où on va organiser des événements automobiles. Donc on est plus dans le volet plaisir passion. Et cette édition de la Foire internationale, on a décidé de mettre à l'honneur des graffeurs toulousains avec notamment des live painting ou comme on peut le voir sur notre stand et des walls, hein, des murs qui sont graffés, notamment par des graffeurs très connus, le graffeur Sit qui gravite entre Hong Kong et Toulouse et qui notamment a une exposition actuellement à Toulouse. Donc voilà, notre fer de lance, c'est la protection juridique, l'assistance de tous les usagers de la route, hein, je dirais même les nouvelles mobilités, que ce soit trottinette ou vélo, ces usagers de la route peuvent avoir des soucis et on est là aussi pour les renseigner mais aussi les défendre en cas de litige.
1: D'accord. Alors là, du coup, en même temps, j'ai feuilleté votre fascicule. Je vois que vous proposez certains avantages. Quels en sont ?
2: Voilà, comme je disais, les avantages qu'on va proposer, si je veux rentrer un peu plus concrètement dans le sujet, c'est-à-dire un membre de l'Automobile Club du Midi aura justement une protection juridique avec des juristes et qui sont salariés de du club. Donc on va apporter une protection juridique offerte à nos adhérents. Ça peut être même jusqu'à, bien sûr, des contre-expertises de véhicules ou autres qui sont pris en charge par l'association. Les stages de récupération de points, actuellement, on assure entre 3 et 4 sessions de stage de récupération de points tous les mois. Donc on assure à peu près, on reçoit à peu près 80 stagiaires par mois. Donc les membres du club ont ce stage gratuit, donc c'est aussi un avantage important. Et différents autres services, comme je le disais, comme les SOS taxi, les SOS fourrières, les assistances par exemple constat, hein, en sachant que ce sont des assistances 7 jours sur 7, 24 heures sur 24. Si un automobiliste un jour a un accident un petit peu complexe et en plus avec le stress a des difficultés pour remplir son constat, et on sait ô combien c'est important puisque un constat fait foi devant l'assurance, donc un constat mal rempli, eh bien, vous n'êtes pas couvert ou moins couvert par votre assureur. Donc nous on a des personnes qui vous prennent en charge par téléphone et qui vont vous aider à remplir votre constat. Donc voilà des exemples concrets qu'on peut assurer, et aussi des petits avantages qu'on va pas trouver chez tous les assureurs, c'est au niveau des assistances d'épanage, c'est-à-dire vous habitez à Toulouse ou n'importe où d'ailleurs, hein, mais vous habitez à Toulouse et vous tombez en panne à Brest, on va vous ramener votre véhicule gratuitement au garage de votre choix autour de chez vous ou même à votre domicile. Ce qui n'est pas le cas, puisque avec un contrat classique dans un assureur, le véhicule est ramené au garage le plus près du lieu de l'accident ou de la panne. Donc vous voyez, nous voilà, on va toujours apporter des petits services qui sont un petit peu plus développés et encore une fois des services offerts pour les adhérents de notre association, et encore une fois aussi le volet plaisir passion avec pas mal de petits avantages. On est actuellement sur la foire au MIT, et ben nos adhérents ont les entrées gratuites pour la foire mais également pour de nombreux salons et d'autres avantages je dirais qui peuvent totalement se comparer à un service CSE, donc en comité d'entreprise dans les grandes sociétés. Donc nos adhérents voilà bénéficient, je dirais, des mêmes avantages que les salariés de ces grosses sociétés avec un site internet où de nombreux avantages sont proposés. Voilà.
1: D'accord. Je vois aussi qu'il y a une section événements.
2: Oui.
1: Vous proposez, je suppose, pas mal d'événements à l'année. Vous en avez peut-être quelques-uns en tête?
2: Alors, les événements qu'on va proposer, en fait, ils sont soit, je dirais, 100% réalisés par l'Automobile Club du Midi. Donc là, c'est, on est vraiment sur le volet plaisir-passion. Concrètement, on peut faire ça sur un week-end ou sur un dimanche, sortie automobile, avec des étapes. En général, sur un dimanche, c'est minimum 3 étapes, avec à chaque fois une originalité, des exclusivités. Notre objectif, c'est de proposer quelque chose que l'adhérent, que le propriétaire de la voiture ne pourrait pas faire lui tout seul. Au-delà de l'aspect, on est en groupe, l'esprit, cohésion, club, même famille, on va au-delà avec des visites, soit de domaines privés ou de galeries, encore une fois, privées, ou d'événements ou d'endroits qui seraient ouverts uniquement pour nous le dimanche. Et des fois, on s'évade aussi sur un large spectre. On a eu même fait des petits déjeuners. J'ai amené nos adhérents faire un petit déjeuner dans un stand de tir. Donc, il faut imaginer des personnes qui n'avaient jamais tiré et faire une initiation. Donc, c'était très intéressant. Et on a trouvé un intérêt, parce que même si ce sont des personnes qui ne sont pas du tout attirées par le domaine, je dirais, force de l'ordre, armée, armement, mais elles étaient impressionnées et ravies de toucher pour la première fois une arme de calibre de guerre, hein, si on veut être précis, du 9 mm, du 357 Magnum, et de tirer avec ces armes-là. Donc c'était une expérience très sympa. Donc voilà un exemple concret des activités qu'on peut faire aussi à l'Automobile Club du Midi. Puis après, on peut appuyer des sociétés pour de la décoration, sans parler de séminaires, hein, mais de soirées, où nous, on va créer un décor, comme vous pouvez le voir, par exemple, sur notre stand ici, à la foire de Toulouse, où on a créé notre petite ambiance cinéma ou notre ambiance graffeur, puisqu'on sait que ce côté-là du graphe, du fameux street art, est très apprécié aujourd'hui. Donc, on a aussi un réseau. Donc, on peut mêler voiture et street art, puisqu'on le voit sur notre stand, une voiture complètement graffée. Et la particularité, c'est qu'elle est graffée directement sur le métal, hein, c'est pas un covering ou un sticker. Donc voilà, on essaie d'appuyer aussi des sociétés quand elles en ont le besoin pour optimiser leur soirée ou leur événement.
1: D'accord. Plein d'informations super intéressantes. Si des personnes qui nous écoutent pourraient être intéressées, comment ils peuvent vous contacter, voire peut-être même vous rejoindre?
2: Oui, avec grand plaisir. Alors bien sûr, nous avons un site internet acmidi.fr. Nous avons aussi une présence sur les réseaux sociaux, Facebook, Instagram, LinkedIn, Automobile Club du Midi. Vous tapez ça sur les moteurs de recherche et vous allez nous trouver. Sinon, on est basé donc à Toulouse, hein, on est 55 avenue Louis Breguet, 31-400 Toulouse, et n'hésitez pas bien sûr à nous solliciter, et surtout à la foire jusqu'à dimanche, et sur aussi un événement important autour de l'automobile, début septembre, 4, 5 et 6 septembre, le salon Automoto Classique, qui rassemble plus de 80 associations automobiles, plus de 2500 voitures exposées, 300 exposants, donc ici même au MIT, avec pour la première fois les 7 halls, la totalité du MIT. Donc ça fait partie des gros événements à ne pas manquer.
1: Eh bien écoutez, merci pour toutes ces informations, et sûrement on se retrouvera au salon de l'automoto.

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1: Bonjour, je suis en compagnie du 31e RG, régiment du génie. Je suis en présence d'un sergent-chef. Est-ce que vous pouvez vous présenter?
2: Oui, donc je suis le sergent-chef Loïc de la cellule d'appui au recrutement du 31e régiment du génie, situé à Castelsarrasin. Et donc dans mon régiment, qui est situé à Castelsarrasin depuis une cinquantaine d'années maintenant, nous avons plusieurs spécialités. Donc la spécialité de base du génie, qui est le minage des minages, avec deux missions prioritaires, l'appui direct et ensuite d'autres petits types d'appui. Donc pour ce faire, on a plusieurs différents métiers.
1: Vous avez enchaîné du coup sur les métiers.
2: Ouais,
1: quels sont les différents métiers du coup qu'on pourrait retrouver au sein de ce régiment?
2: Alors, comme dans tous les régiments du génie, on va avoir une base, le génie combat, qui vont justement servir dans les spécialités du minage, déminage, le combat, donc tout type de combat, comme peut le faire l'infanterie, mais avec certaines spécificités génie, avec les missions d'ouverture itinéraire, etc. Ensuite, nous avons la chance au 31e régiment de génie. On est le seul régiment de France à avoir la capacité de production d'énergie. Donc là, le seul régiment de France à avoir cette spécificité. Donc partout où il y a du militaire, on a besoin d'avoir de l'électricité pour pouvoir accéder à nos communications, un petit peu de confort, etc. Mais on a ce besoin aujourd'hui de fonctionner avec de l'électricité. On a aussi la capacité de recréer de l'eau potable. Donc avec, par exemple, on utilise les sources d'eau qu'on peut trouver dans n'importe quel pays, dans n'importe quel secteur, et on est capable de la rendre potable et en y rajoutant l'apport minéral nécessaire au quotidien d'un de nos soldats. Parce que par rapport à l'exercice qu'il va faire, par rapport à l'endroit où il est, il aura besoin de cet apport en eau et en minéraux.
1: D'accord. Pour le coup, j'aimerais peut-être revenir un petit peu sur l'histoire de ce régiment.
2: D'accord.
1: Pourquoi il a été créé et quand il a été créé
2: Donc, notre régiment a été créé le 1er avril 1920 au Maroc. C'est pour ça que sur notre insigne, vous pouvez voir l'étoile chérifienne représentant nos origines du Maroc. Vous pouvez également voir la cuirasse qui symbolise le génie pour nous ici en France. Le numéro de notre régiment, le 31e, et ici dessous le pont, c'est le sigle OTAN qui va nous servir à nous identifier avec nos alliés quand on va travailler avec eux, pour savoir que nous sommes du génie.
1: D'accord. Du coup, ce régiment, il a été créé du coup en 1920, c'est ça?
2: Tout à fait.
1: Dans quel but?
2: Pour avoir toutes nos spécificités du génie, parce qu'on avait besoin d'avoir cette arme-là à l'époque et servir dans les missions qu'elle fournissait à l'époque et actuellement aussi. D'accord. Donc la création en 1920, mais on a implanté, nous, à Castelsarrasin, depuis 1971, un régiment dans sa ville.
1: Parfait. Si y en a certains qui seraient intéressés par ce régiment, comment ils peuvent vous rejoindre?
2: Alors, pour nous contacter, il suffit juste de nous rejoindre sur notre adresse mail fonctionnelle qui est 31e rg.recrutement.fct@intradef.gouv.fr ou au numéro 05 63 32 87 71, ou sinon le plus pratique, puisque maintenant on a un téléphone de service mobile, au 06 02 16 72 42. Téléphone de service où on est joignable tout le temps.
1: Parfait. Il faut quand même passer par le CIRFA où on peut directement attaquer le recrutement via vous.
2: Alors, Nous, les spécificités des CAR, les cellules d'appui au recrutement, par rapport au CIRFA, c'est qu'on ne va recruter uniquement que pour notre régiment et que dans la catégorie militaire du rang. Ce sont les ouvriers du monde militaire. Ensuite, vous avez les sous-officiers, qui sont un peu les cadres de contact, les managers du monde civil, et ensuite les cadres supérieurs, les officiers. Mais nous, dans les CAR, encore une fois, nous recrutons que au niveau militaire du rang, 200 qualifications à niveau bac, et à partir de 17 ans et demi.
1: Mais écoutez, parfait, merci pour toutes ces informations. Ouais. Est-ce que vous auriez peut-être un mot à dire pour des personnes qui aimeraient vous rejoindre ou qui seraient encore en phase d'hésitation?
2: Alors, n'hésitez pas à faire un essai. L'armée de terre propose des périodes d'essai, les périodes militaires. Au régiment, c'est possible d'en faire. Et vous allez découvrir le monde militaire, le régiment, ses spécificités. Parce qu'on en a encore d'autres, telles que les compagnies d'appui au déploiement opérationnel. C'est ni plus ni moins que tous les métiers du BTP. Le génie militaire, c'est aussi le génie civil. Donc c'est de la construction, les métiers de la maçonnerie, menuiserie, etc. On a tout ça encore au régiment, avec des matériels spécifiques dédiés à ça.
1: Mais écoutez, parfait. Merci à vous.
2: Avec plaisir.

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2: À 17 août, et 16 à l'écoute de la seconde heure de la matinale de Radio Occitanie. Grand merci d'être en bien nous autres. 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Père gagna une guerre, laquelle avait anticipé. 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Iran promet une guerre plat al de la région en cas d'attaque américaine. 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Le président américain a répété qu'espérable de repasser la guerre. Latches infantiles, il y a des latches contaminates qui se démourent sur le marché pendant une an, dénonce Mathilde Igné, la co-rapporteure de la mission Flash. 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Et par adure d'une maternité près de Toulouse, Pelle Suenians, la difficile perspective d'une service sensé nénette. 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Allez, faisons une pince sur la météo d'aquelle fille des semaines, nos amis, que ça comme fait plaisir, des bousières qu'il y a des soleils, laquelle matille, bah, qui est sur Toulouse, une fois bint 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
1: Ni Dio ni maestre de Jean-Paul Verdier, sur Radio Occitanie. Parlant art de Yayoi Kusama en Bécani. 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
2: Radio Balade est partie à la rencontre des élèves du collège Violet en visite à la librairie Libambule.
3: Je préfère lire le livre plutôt que de voir l'adaptation au cinéma.
4: Je préfère lire un livre que le voir en film. Quand on lit un livre, on peut se mettre, ça crée un monde. Et alors qu'un film, non, je trouve pas, et ça dure moins longtemps qu'un livre.
5: Je préfère lire un livre, c'est la vraie source, quoi. Alors qu'un film, c'est l'adaptation et parfois ils changent les scènes, donc c'est pas l'origine.
6: Moi, je préfère les films parce que je trouve, quand on voit les images, je trouve que c'est beaucoup mieux parce que ça exprime plus de choses, je trouve.
7: Je préfère les livres. Parce que y a plus d'action parfois, il y a plus d'émotions. Et moi, j'ai même pleuré à deux livres et au film. Enfin, il y a un peu de larmes, mais sinon, non.
8: Alors moi, je préfère lire le livre parce que des fois, ils changent des scènes et il y a plus de détails dans les livres que dans les films. Parce que même si dans les films, on peut ressentir plus l'émotion, aussi dans les livres, on peut vraiment ressentir une émotion. Parce que j'ai vraiment pleuré pour un livre et pour son film, j'ai pas pleuré. Donc voilà. Les livres, ça donne de l'émotion. Voilà, c'est tout.
9: J'ai lu le livre Harry Potter et je l'ai vu après à ma maison. J'ai préféré le livre parce que il y a plus de détails dedans.
10: J'ai préféré le livre Harry Potter plutôt que le film parce que le film, il y avait beaucoup moins de détails que le livre. J'ai déjà lu Astérix et Obélix et je l'ai trouvé très bien. Le film Obélix et Astérix, par exemple Mission Cléopâtre, était très bien aussi et je trouve que le tout est vraiment super.
11: J'ai déjà vu une BD d'Astérix et Obélix au cinéma, mais je ne sais pas vraiment ce que je dois en déduire vu que la BD est aussi bien que le film pour moi.
12: Moi c'est pareil, Astérix Obélix, sauf que je préfère le livre parce que y a plus d'action et tout, alors que la BD, j'ai toutes les BD, hein, et que les BD je les ai tous lus une par une et ça m'a pas vraiment plu parce que c'est pas pareil que le film.
6: Moi dans Astérix et Obélix, je trouve que les personnages ils étaient plus drôles que dans le livre parce qu'ils parlaient plus et on voyait les actions, donc je trouvais que c'était plus drôle que dans le livre.
8: Dans les BD il y a les onomatopées et ça fait plus les choses que dans les films, mais bon dans les films il y a plus, on sent par exemple quand quelqu'un pleure on va le voir, alors que dans des BD moins quand même, mais bon voilà.
5: Astérix et Obélix, le film et je trouve il est mieux que la BD.
13: Alors, est-ce que les adaptations au cinéma sont fidèles et intéressantes? J'ai envie de répondre, ça dépend. Il y a des choses qui sont bien faites, et des choses moins. Non, mais par exemple, j'ai adoré la BD de Fab Caro, Zaï Zaï Zaï Zaï, et pour le coup, j'ai vu l'adaptation en film et j'ai vu l'adaptation en théâtre. J'ai trouvé l'adaptation en théâtre bien meilleure, bien plus fidèle, bien plus dans le rythme et dans le propos de Fab Caro par rapport au film qui, je trouve, avait un format trop long, voilà, où il y a eu, à mon sens, des longueurs par rapport à la BD qui a un rythme vraiment très intense. Et la pièce de théâtre que j'ai vue maintenait ce rythme-là. J'ai en tête le manga des Misérables qui, je pense, a fait lire les Misérables, ou en tout cas le contenu des Misérables à des jeunes d'aujourd'hui qui n'auraient jamais eu le courage de se fader, on va dire, le texte intégral et long. Ceux qui ne sont pas en contact aisé avec la lecture, ça peut permettre des ponts entre les œuvres et ça n'empêche pas qu'un jour, peut-être, ils liront le vrai texte, le texte d'origine, parce que justement, ce texte manga leur a éveillé une curiosité. C'est un moyen de les faire découvrir aux jeunes et aux moins jeunes, je le redis aussi, c'est élargir le public, c'est pas tant uniquement vis-à-vis de la jeunesse, c'est vis-à-vis de gens moins lecteurs ou de gens qui n'ont pas eu sur leur chemin de lecteur ces œuvres-là, parce que l'école n'était pas prescripteur ou parce que l'école était trop prescripteur et du coup on éloignait certains lecteurs de ces textes-là parce qu'il fallait les lire et que voilà, la contrainte parfois peut être bloquante. Donc oui, ça permet à un plus large public, à mon avis, de les découvrir. Ouais. Et aussi, sous une autre façon, comme je disais tout à l'heure avec le film et le théâtre, c'est que c'est des moyens différents. Un manga, il y a du dessin, il y a tout un univers, une culture japonaise qui est derrière et qui donc influence aussi le texte originel, à mon sens.
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0: 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Grand merci d'être ambi nous autres. 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C'est l'agence événementielle Gestev qui est devenue organisable. Les spectacles expliquent à des presse à quelle décision, tenant compte du contexte actuel et de l'impossibilité d'assurer la promotion. 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Et paradure d'une maternité près de Toulouse, Pelle Suenians, la difficile perspective d'une service sensé nénette. 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
1: 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Sus Murtres, Sagnos, sous accompagnats des mystères et d'indices cryptiques, des sanus inquestaires frustrates et désespérates, des aigus.
2: Au secours! Ah! Commissaire Keller, vous êtes 19 personnes ont été massacrées dans ce double meurtre.
3: Nous sommes face à un tueur en série, comme il y en a un par siècle.
4: Bienvenue à la brigade criminelle.
5: T'as entendu parler du patron ?
6: Le commissaire Keller. C'est une légende vivante pour tous les flics. C'est pour travailler avec lui que je suis là. Lieutenant Clarisse Sterling.
7: Comme la meuf du silence des agneaux.
6: Ah non ! Ah non, pas du tout. Moi, c'est Sterling, comme la livre.
5: Le livre.
8: Tu te démerdes comme tu veux, mais tu me boucles très vite cette affaire, sinon ta carrière s'arrêtera ici. Y a pas une minute à perdre.
6: Je l'attrape par la queue. C'est le début d'une série, non ? Nos campeurs ont été tués selon la comptine, une souris verte. Il a été placé dans la coquille avant ou après sa mort ?
5: Merguez ou Chipot ?
6: J'avais encore jamais vu ça.
9: Ah oui, moi non plus, c'est rare d'avoir le choix. Hein. Pour moi, ça sera Chipot.
10: Quel est le secret que vous cachez ?
11: 8 suspects, dont 4 décédés et 3 morts.
10: Il va falloir faire le tri, là.
6: Et si on commençait par celui qui n'est ni mort ni décédé ?
12: Prison préférée des Français.
6: Excusez-moi, c'est un jeune psychopathe qui aime bien les animaux.
13: Dernière porte au bout du couloir.
5: Sa température, 38,5.
6: C'est pas un peu beaucoup.
5: J'arrive votre macabre de la fièvre.
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1: 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Alors, ce ne sont pas toutes des musiques médiévales, il y a une grande diversité. 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Mais il y a une fune d'autres. Est-ce qu'il y a des projets encore d'enregistrer des chansons ou des créations, des compositions ou des reprises pour les ans pervenus?
2: 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Estimez pas d'enregistrer pour enregistrer, mais des cabales, les répertoires, l'originalité, des causes nouvelles, c'est bon, des compositions. Le dernier disque est une commande de compositions à partir des poètes, langues de France, des poètes contemporains. Et en fait, il n'y a pas de gluten encore de penser à un nouvel enregistrement, mais il y a toujours d'actualité, il y a des causes nouvelles, des demandes, des répertoires nouvelles, comme le concert que Baudouna estimé, c'est per l'estiu, ou à Salinello. Et va qui donc, pour le moment, est une pas l'exploration encore.
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1: Oh, c'est-à-dire des Alpes aux Pyrénées, comme me disiez l'autre,
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1: 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C'est un paysage fort doux et paisible. Il y a des petites choses au ciel qui cantent, l'herbe est bien verte. Ça semble verte à dire amen, l'encastré d'une cour d'amour, hein, franchement.
2: Ah bon, ben, nous en a régalé.
1: Le programme est en ligne. C'est les auditeurs qui nous écoutent ou veulent retrouver ton travail ou écouter une chanson ou musique ou des compositions, Muriel. Où est-ce que tu s'adresses?
2: Oh ben, ce premier, pas d'un an sur le site professionnel, le site web. Donc, Pika, Muriel Badbicastel, ils tombent dessus directement. Il y a l'actualité, il y a trosses des musiques. Et Maki, tout s'y trouve.
1: Tout s'y trouve. Alors, il faut préciser quand même, pour laquelle qui nous écoute, donc, Badbi s'écrit comme Barbie, mais avec une T. C'est-à-dire IE à la fin, et Castel, qu'il y a 12 L à la fin.
2: Maki. Et Batbi, qui est un nom des familles gascon, et la Bat, qui vient de la Bat, qui est la Val, Bal en langue d'Ossia.
1: Ah,
2: Et Bi, B-I-E, qui vient de la Via. Donc elle la tivi à Lucamine.
1: La voix, et Lucamine, qui est
2: la voix de
1: Louvalat, Zako.
2: Bah, qui est le camis de la balle, le chemin de la vallée.
1: Et au castel, et nous sommes bloqués. La veine est bien à qui pour dire Chasteo ou Coquilla.
2: Ouais. Et à qui est ce catala, est le nom de la maire. Qui est Baki et donc. Et Batibi, le nom de le père.
1: Et oh, fermé. Avec Sias Moderne, avec Spégal et Douce. Est-ce que nous pouvons dire 12 mots, Tinkar, sur le projet des spectacles qui préparent à cet estier ou Muriel?
2: Oh, qu'a ben une création, un programme nouvel en 2026, qui c'est sous nos camis d'Occitania. Et c'est un programme un peu original que je n'aime pas trop à ce domaine des musiques et la culture occitane ou le festival. Espérons qu'en fait, c'est trop force domaine d'anglais, dans l'anglais, espérons que c'est fait à mes urgenos. Donc, urgeno, cant et percussius. Et toute notre cité, dès les dames jeunes à la création contemporanée, en passant par la Renaissance, ou le Saumes de Garros, par exemple, la tradition, tabé, donc, qui une espacité de Milan, ou Weissensens, puis là, qui est musique.
1: Est-ce un répertoire de musique sacrée ou pas sous le même?
2: Alors, pas sous le même, nous faisons en trois parties, une première en trois tableaux. Donc le premier tableau est consacré à la fin amour, à l'organetto justement, et tournant trapas les musiciens qui ne parlaient pas de Salinelos, et celle qui jouera à ce concert. Et donc, second tableau consacré à la musique sacrée de la Renaissance au siècle des Nains, aussi tous fameux comme Gabriel Fauré, par exemple, qui est bien but international. Et après, ce que nous avons, un troisième tableau, qui est un Camus Bius, et qui sont d'improvisations à partir de la tradition, en tournant à trouver, par exemple, des danses comme le lèbre, le reinal, et le loup, la lèbre, le reinal danza, ou le bouillet, par exemple, le secante. Mais à qui a mis les grandes urbaines. Donc, mais les sonorités, c'est ça qui permet à la grande urbaine, c'est le cambiement, le palette des sonorités et originales. Donc, qui est une création pour cette année.
1: Eh bien, nous faisons l'inquiète. Où est-ce que vous veiller à ce spectacle, Muriel, à cet estiu?
2: Donc, déjà, divendres que ve, serena Muret, à sud de Toulouse.
1: Ouais.
2: Après, le mois d'auguste, de l'Incaster et du Festival Nabairoum à Vabre l'Abbaye. Et tabé à la fin du mois d'auguste, à l'Umbest, d'Ingers, pour un autre festival de musique d'Urgeno.
1: Eh bien, flamme, eh bien, hein, j'espère que nous pourrons libérer. Grand merci, Muriel Badby-Castel, de ton intervention du Loutrent Bouleg. Et au plaisir, Léo Léo, de nous retrouver à Salinel.
2: Et merci, à mes plaisirs.
1: Au vintenau, adieu.
2: Adieu.

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Dans notre agenda, vous préparez des retrouvailles à la langue et la culture nostre en Occitanie ou à l'entour des gares. Et vous parlez à vie tout tard et des rencontres des Salinelles sont des rencontres à l'entour de la littérature et la création d'oc actuelle. C'est Faran à Salinelles, juste à côté des Soumières. Est entre le 29 et le 31 de mai. Commencera le divendres à Vintour, à une serrade médiévale dans la poulie de glaise de Saint-Julien de Salinelles, qui se dit 8 mots pour séduire, un spectacle que présente Michel Ostenta en compagnie de Livus Durand, et une seconde partie de le concert duo de Muriel Bad-Bicassel et d'Emmanuel Chublin qui venaient de présenter dans notre seconde rubrique d'entreviste. Mais n'est-ce pas tout? Les rencontres des Salinelles se continueront le 30 de mai et le 17, mais un pitchoun sur la littérature pour les enfants, les pitchouns, et un laboratoire créatif. Il y aura une conférence sur la tradition et la poésie surréaliste dans le folklore enfantin provençal par Martine Prévost. Une table redonde interactive, mais le après-midi calendrette et d'autour, Moussitou Bena, Armagnac et les Corinne l'Héritier. Il y aura une messe en pratique qui sera assortie mais de l'égide des textes à l'entour d'un thème d'un loup pour un public des Jouvets. Après premier jour, le 17 et 30 de mai, la salle des Marronniers ressaura le vernissage et un café de la mostre de Robert Loubet. Et il y aura también des momentum per les pichons, mais des contes. Il y aura une sieste poétique dans le parc d'au castel, mais la remise du prémi littéraire et des étudiants d'Occitan de l'Université de Montpellier, Pau Valéry et le Cirdoc. C'est la seconde édition de ce prémi littéraire et des étudiants d'Occitan. Poésie también en langue d'oc et en langue corse, mais Jean-Pierre Tardieu, Lucas Martin Poeto et Giovanni Giacepiu, Franchi et Pasquale Ottavi, qui viennent sicuramente d'Italia, di Valle d'Occitane. La serrade sera festive, dans le parc d'Au Castel, un aperitivo et musique, et le groupe Lou Seriol, di Valle de Provençale d'Italia, qui viendra en giuga à 21 heures, à cause toujours le 17. 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Le second jour est une salon des livres d'Oc Taben. 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Mais le credo, et dites-moi, là où c'est au libre, Venteral, Pulme, Reviste Occitane, le Félibridge, Lieo, Ideco, l'Espace Occitan Taben, Dizaup et Réclame. Toutes les informations, c'est pour des trouver en ligne sur le programme des rencontres des Salinelles 2026. Tout à cause à gratis, d'au 29 au 31 de mai, et vous recommandant de porter la vostre biasse per manger sur place, qui sera toujours mais pratique. 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
2: César Escoute des radios Occitanie, qui le retour de l'information. 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Fin des citations. Et par adure d'une maternité près de Toulouse, Pelsuenians, la difficile perspective d'une service sensé nénette. 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

0: nous évoquons avec vous les troubadours et les troubaïrites, la poésie occitane du trouba d'hier et d'aujourd'hui, au-delà de toute frontière.
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0: Une émission de Gérard Zucchetto, Trouba, nos limites. Trouba, c'est limité. Trouba, senza limites. Aujourd'hui, le sujet, pour tout poète et pour toute personne, le sujet, c'est l'amour. L'amour que Franck Bardou a décrit dans un très bel ouvrage qui s'appelle « D'intus Brasses ». D'intus Brasses. Franck Bardou, est-ce que c'est un miracle ?
2: Oui. Disons que la dédicataire des poèmes est le miracle.
0: Ce miracle, il arrive à quel moment et comment ?
2: Au moment où le divin, non pas le démiurge, celui qui a fait ce monde, mais le divin, celui qui est exilé en ce monde, l'essence de l'être au milieu du néant, au moment où ce divin se donne à mirer. Il se donne à mirer naturellement sous les traits de ce qu'il y a de plus aimable et de plus aimant en ce monde, la dame.
0: Et cette dame, d'abord on l'imagine comme Geoffrey Rudel dans L'amour lointain, et puis finalement on la trouve. Comment ça se passe ?
2: Sous le portail roman de l'Apocalypse à Moissac.
0: Oui, ça c'est une image forte.
2: Elle apparaît là. Je l'ai attendue trois quarts d'heure en me disant, elle ne viendra pas, mais en me disant, elle va venir. Je ne l'attendais plus, mais je l'attendais toujours. Et c'est ce qui est advenu. Elle est venue. Je suis sorti, j'ai vu une dame seule et je savais que c'était elle. Et c'était elle.
0: C'est formidable. Quelqu'un qui n'existe pas encore et que ça finit par arriver. Ça se traduit comment ?
2: D'abord par un recueil écrit en un mois et demi et en trois temps. Le premier temps m'a permis de naviguer dans des références liées à Joé Bousquet, parce que j'étais confronté le nez devant le miracle. Et donc, pour dire l'indicible, rien ne vaut l'école de Joé Bousquet. Puis, évidemment, dans un second temps, lorsque la Satch est conclue et que le Drut et la Drudo ont fait ce qu'ils avaient à faire pour réaliser ce qu'ils étaient, à ce moment-là, nous nous référons au grand classique. Et j'ai voulu m'adresser à la mémoire de Gaussem Faidit, qui connaissait le joy et le chanté. Tandis que tous les autres l'espèrent, lui, s'en satisfaisait.
0: Et si nous écoutions une chanson, j'avais écrit la musique de ce texte de Joé Bousquet, qui s'appelle La Passante.
2: Ah, totalement.
0: Nous sommes dans la vérité.
2: Dans la première partie, sans en douter.
0: Alors nous écoutons La Passante du disque Poète du Sud, dont extrait que je chante il y a quelques années de cela. À cette époque-là, Franck Bardou n'avait pas le même problème.

0: Cette passante de jouer Bousquet, Franck, est-ce que ça évoque cet amour qui peut être qu'un amour fugitif ou autre chose ?
1: Le problème étant que chez Joué Bousquet, l'amour conserve à jamais quelque chose d'insaisissable, puisqu'il ne peut aboutir à l'œuvre de chair. C'est un incarné désincarné. C'est un corps à moitié mort qui se regarde encore vivre et qui ne peut plus aboutir charnellement, alors que, au niveau cordial, il est au cœur du phénomène. En ce sens, il aide à prendre la mesure de ce qu'il y a de plus cordial dans l'amour, avec ou sans la chair. Et jamais ne consommer la chair sans être amoureux. C'est la devise de Breton que Nelly faisait sienne et dont j'hérite sans hésiter.
0: Il est important de préciser que Joué Bousquet, dont engagé volontaire pendant la guerre, a reçu une rafale qui lui a brisé la colonne vertébrale et qu'il est resté alité toute sa vie. Je me suis laissé dire que dans sa chambre défilaient nombre de carcassonnaises pour le charmer, mais ce qui le charmait le plus, lui, c'était d'écrire finalement sur des amours impossibles. Est-ce que nous sommes avec ce recueil d'Intus Brasses dans une démarche qui partirait du zéro et qui irait vers la construction d'un amour ?
1: Comme l'a dit notre poète occitan Gérard Zurrieta, nous sommes allés du zéro à l'homme.
0: Il est évident que nous partons sur beaucoup de sujets de notre vie, souvent de zéro, et arriver à un est déjà une grande performance. Tout dépend de l'échelle de gradation qu'on met entre le zéro et le un.
1: Comme entre le néant et l'être.
0: C'est un peu ça, et justement, d'Intus Brasses, si on avait la possibilité d'avoir un extrait, lequel choisirait Franck Bardou à nous lire ?
1: La source ultime. C'est dans la première partie inspirée par Bousquet, qui disait « C'était pour vivre en elle que j'allais droit devant moi. Pour mieux la voir danser, que je suivais le cours sinué d'un ruisselet sans voix qui divaguait, disait le soir, avec les yeux. » C'était dans le rendez-vous d'un soir d'hiver. La fonte ultime. Fanny

0: 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Il fait nuit noire sur le toit de solitude évanouie, entre les chemins grands ouverts qui tous remontent à ta grâce, et le battement de mon cœur, qui pense enfin savoir pourquoi toujours aux ténèbres il palpite. Nuit noire aussi, sur ma chanson, tissée de branches, de forêts, ruisselant d'eau claire de pluie, qui monte calme sur la pelle de la chouette de lune blanche, vers ton sommeil que mon amour berce d'un bouquet de mots doux. Demain, si la nuit veut finir, je déposerai à ta porte ce cœur tout tremblant d'émotion et, dans tes mains inespérées, le doux feu de mes nuits perdues aéré seul en ton absence, comme toute âme ici tombée. Je monterai jusqu'à ta porte, comme qui revient vers le ciel, dans la clarté de douce ultime, renaissance à chaque baiser.
1: Elle a de la chance, cette dame. Doivent penser certaines autres dames qui n'ont pas la possibilité de recevoir des mots aussi beaux. Je suis en train de penser, Franck, par rapport à ce recueil, donc qui est publié, je le rappelle, chez les éditions Troubavox. C'est le numéro 35 de la collection Voûtes des Troubards. Quand Franck Bardou ne publie pas ses chroniques démiurgiques dont nous avions parlé la dernière fois, eh bien, nous découvrons un poète dont le style est proche de celui des troubadours. Nous parlions, il n'y a pas très longtemps, justement, de la forme, de cette écriture formelle et de ses codes. Et nous avons évoqué l'octine. Nous savons que Arnaud Daniel avait inventé la sextine. Inventer est peut-être le grand mot, en tout cas c'est lui le premier qui l'a mise en forme, qui a codifié la sextine, et là nous avons affaire à une octine maintenant.
0: Quoi qu'il en soit, tout hommage doit lui être rendu, parce que je ne comprends pas comment cet homme, Arnaud Daniel, a pu avoir l'idée de créer une sextine. Une fois qu'on a le plan, établir une sextine c'est 40 minutes. Mais ce plan, comment imaginer concevoir un tel plan, aussi mathématiquement parfait? À mon avis, il s'était entretenu avec un bâtisseur.
1: Les mêmes mots d'ailleurs, qui sont le mot fin, raffiné, s'emploient aussi dans le langage des alchimistes, et le mot entrebescar, compass, ce sont des mots qui sont liés à l'architecture, hein, et qui sont également des mots employés pour la poésie. À l'époque, d'ailleurs, Arnaud Daniel a inventé beaucoup plus que la sextine, puisque nous lui devons également des formes géométriques de la construction des poèmes qui sont sur un mode vraiment très calculé. Il n'y a pas de hasard. Hein. Voilà. Ce n'est pas parce qu'il faisait rimer art de troubard avec art d'amar qu'on ne s'occupait que de la poésie et de l'amour. On s'occupait aussi de la forme, ce qui est très important. Hein.
0: Ah oui, c'est son Guy Saber.
1: Voilà, c'est son Guy Saber. Et nous savons que Guiraud Riquier était très attaché également à la composition géométrique et mathématique d'une chanson, et il lui donnait un compas, et le compas donnait une structure parfaite à la chanson. Donc cette octine,
0: l'octine rentre dans une série d'exercices qui, au-delà de l'imitation de la sextine publiée dans Sextant de vers, permet d'explorer toutes les formules mathématiques de 1 à 9, sauf que reprenant pour Sextane de Verre, une anthologie de Sextine que j'ai établie chez Troubavox, l'ensemble des textes que j'avais bâtis sur le modèle d'Arnaud Daniel, je me suis rendu compte que je n'avais pas essayé le modèle en 8, ou opt-in. Pourquoi ? Peut-être parce que l'amour n'était pas encore infini. Et que le 8 étant la clé de l'infini, aussitôt qu'il est couché en tout cas.
1: On peut dire comme cela. Effectivement, ce n'est pas parce que l'octosyllabe était employé régulièrement chez les troubadours que le système octine était employé.
0: Voilà, il y a 8 mots hein qui reviennent de matière mathématiquement établie, sur le même principe technique que la sextine, mais au lieu de 6, nous sommes à 8. Et voilà à peu près ce que ça donne. On pourrait se demander, mais pourquoi diable établir des textes encore de cette manière ? Attention, les mots étant établis préalablement à l'écriture du texte, le fait de devoir transiter par eux à cet endroit-là et nul autre, par ces mots-là et aucun autre, oblige l'imaginaire à se plier à la contrainte. Où que tu ailles, à un moment donné, il faut que tu passes par là. Et tu vas forcément à des endroits imprévus, où des choses se révèlent.
1: Ah, mais les chemins de la poésie ne sont pas des sentiers non battus que l'on peut transgresser. Et effectivement, cela passe par une réflexion qui dépasse largement le côté sensation.
0: Et je pense que c'est une vertu hallucinogène. Et morrisonienne, par conséquent. Bon. Allons-y. 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
1: Cette poésie qui évoque toujours ce même refrain, Troquenfi tourno l'albo, que l'on retrouve chez le maître del troubadour, Girard de Bourneis, Reis Glorius, est un hommage à une forme qui s'appelle l'alba chez les troubadours.
0: Oui, nous sommes bien très d'accord. Exactement.
1: J'y vois là un écho à Girard de Bourneis, et quand je parlais de médiévalisme, l'utilisation d'une formule, nous savons par la connaissance de l'intertextualité dans les chansons de troubadour que les formules vont se répéter pendant 200 ans, depuis Guillaume de Poitiers jusqu'au dernier troubadour Guiraud Riquier. Et ce qui est très intéressant, c'est que transgressant le temps, vous reprenez une formule Troquenfin tourno l'albo qui a été inventée par le maître des troubadours Girard de Bourneis.

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2: C'est à l'écoute des radios Occitanie qui est le retour de l'information. 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Le président américain a répété qu'espérable d'avoir passé à la guerre. Latches infantiles, il y a des latches contaminates qui se démourent sur le marché pendant une année, dénonce Mathilde Igné, la co-rapporteure. 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Patrick Bruel accusat de violences sexuelles à ce moment d'une concert d'El Canter à Québec annulat. L'agence événementielle Gestev, qui est devenue organisable aux spectacles, explique à des presse à quelle décision, tenant compte del contexte actuel et de l'impossibilité d'assurer la promotion. Fin des citations. Et baradure d'une maternité près de Toulouse, Pelle Suenians, la difficile perspective d'une service sensé nénette. 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
7: Nous sommes en compagnie de Xavier Lacarce, professeur à l'Institut d'études politiques de Bordeaux, qui nous raconte l'histoire du rugby. Xavier Lacarce a publié en 2017 aux éditions Cairn un ouvrage intitulé « Une petite histoire du rugby ».
8: Nous abordons aujourd'hui l'histoire du rugby à l'époque de la guerre froide et de la décolonisation, donc entre 1945 et 1995. Dans le contexte international de la guerre froide et de la décolonisation, le rugby ne peut pas faire abstraction des considérations idéologiques et politiques. Comment cela se manifeste-t-il sur l'organisation du sport?
9: Oui, on y revient. Le déni ne peut pas tout. On peut continuer à faire comme si rien ne changeait. Le monde change de facto. Alors, on a parlé du rôle des médias, on a parlé des transports, on a parlé effectivement de la volonté de certains de s'entraîner, ce qui forcément chamboule des hiérarchies. Mais il y a effectivement la politique à proprement parler qui, de temps en temps, impose bien évidemment son agenda aux uns et aux autres. Alors, oui, je vais prendre deux exemples, si vous voulez, qui montrent qu'on ne peut pas laisser la politique en dehors de tout. Un premier exemple, c'est le cas de l'Irlande. Alors, il y a un discours qui est consacré dans le domaine de rugby, qui consiste à insister sur le fait que, effectivement, en Irlande, il n'y a pas de problème politico-religieux, etc., en lien avec le rugby, puisque c'est un fait, c'est toujours le cas, l'équipe dite d'Irlande regroupe sous le même maillot des ressortissants de deux États hein, qui ont été séparés dans les années 20, que sont l'Air et l'Ulster. Donc, a priori, tout va bien. En réalité, quand on regarde les choses d'un peu plus près, Jean-Pierre Baudis, notamment, qui est un historien irremplaçable que j'en profite pour saluer. J'en salue la mémoire, parce qu'il nous a quitté très tôt, mais Jean-Pierre Baudis avait travaillé là-dessus. Il montrait bien que dans les années 50, 60, il y avait tout un tas de débats pour savoir où les matchs devaient se dérouler, entre Dublin et Belfast. Il y avait des querelles à propos des hymnes. Donc, les problèmes étaient rampants, je dirais que le Bloody Sunday, donc de 72, montre que l'hypocrisie, etc., n'est plus possible en ces matières, et le tournoi de 72 est tronqué parce que les Gallois et les Écossais refusent d'aller jouer en Irlande, alors pas pour des raisons idéologiques, mais tout simplement pour des questions de sécurité. Donc là, on a vraiment le jaillissement, si je puis dire, de l'histoire et de ses violences dans l'histoire qui se voudrait comme ça, éternellement calme et répétitive du tournoi. Et puis, bien évidemment, deuxième exemple, il y a la question plus qu'épineuse et même scandaleuse du rugby sud-africain. Hein. Donc, on a dit que très tôt, les liens entre une certaine population au racisme de moins en moins masqué et le rugby. Alors pendant longtemps, ça n'a pas empêché d'affronter les Sud-Africains, ils étaient très forts, donc c'était formidable, et puis le sport, n'est-ce pas, ne fait pas de politique, et mettons à répéter, mais bien évidemment, cette position a paru de moins en moins intenable par rapport aux opinions publiques, et notamment dans les années 70, qui sont beaucoup plus contestatrices en la matière. Donc il y a un mouvement anti-apartheid qui se développe effectivement surtout dans les années 70, avec des appels au boycott qui vont croissant, et qui, alors après notamment la tournée particulièrement houleuse qui se déroule en Nouvelle-Zélande en 81, débouche bel et bien, mais un peu tard quand même, sur le boycott des rugbymen d'Afrique du Sud, hein, les fameux Springboks, dans les années 80. Et donc là, la politique s'est imposée, on ne jouera plus avec l'une des deux meilleures équipes du monde dans les années 80. Les Springboks sont privés des deux premières Coupes du Monde en 87 et 91. Donc on ne peut plus...

0: olympique. Alors, petite parenthèse, il est à nouveau via le jeu à le rugby à 7, pardon. Excusez-moi si je... Le rugby à 7 depuis les Jeux de Rio, mais il était interdit des Jeux Olympiques depuis une finale de 1924 qui avait été particulièrement violente. Elle opposait la France et les États-Unis. Bon, ça s'était très très mal passé et on avait supprimé le rugby des Jeux. Si j'insiste un tout petit peu sur cet épisode, ça montre deux choses, que effectivement le rugby en France dans les années 20 était quand même bel et bien gangréné par la violence, et deuxièmement, on a eu l'occasion de le dire, ça se confirme, les États-Unis ont un rugby, même si pour des raisons d'ailleurs assez proches de celles de l'URSS, celui-ci n'étant plus olympique, ils vont nettement moins investir dans ce football-là. Mais si je ferme cette parenthèse sur 1924, voilà, l'URSS dans les années 50 décide de se servir des jeux pour montrer l'excellence supposée de son modèle, et à partir de là, elle va privilégier des sports qui sont présents lors des Olympiades. Donc ça ne concerne pas le rugby, qui est du coup limité.
1: Qui vit avec d'autres, comme les seigneurs des Baux, les comtes de Fort-Calquier, etc. Donc c'est la notion générale, l'indivision. Quand quelqu'un meurt, quand le chef de famille meurt, son bien n'est pas morcelé, son bien ne revient pas forcément, sauf héritage spécifié à l'aîné. Son héritage revient à l'ensemble de la famille dans l'indivision. Et puis c'est un d'entre eux qui est désigné comme le chef. Donc ça, les statuts de Simon de Montfort à Pamiers le combattent violemment et introduisent le droit d'aînesse, et comme il dit lui-même, selon les coutumes de la France et selon les coutumes autour de Paris. Et puis, troisième chose à laquelle il s'attaque, c'est la femme. Donc, il s'attaque à la femme, qu'il considère, nous allons voir de quelle manière, je vous lirai simplement l'article et vous jugerez par vous-même. Alors je vous lis quelques extraits de ces statuts de Pamiers, édictés par Simon de Montfort devant cette assemblée, et qui sont relatés par Pierre Desvaux de Cernay. Alors, ce n'est pas sans raison que pour rédiger ces coutumes furent élus des Français et des indigènes. Les indigènes, chers amis, c'est nous les Occitans. Ainsi, toute méfiance sera enlevée des cœurs, puisque les uns et les autres avaient des représentants parmi les rédacteurs des coutumes. C'est au nom de notre Seigneur Jésus-Christ que toujours nous décidons et agissons. Car il nous a constitué un siège de justice, afin que par nos soins soient réparés au profit de la vérité les offenses faites à Dieu, à l'Église romaine et à la justice, et pour que nous abolissions principalement la perversion des hérétiques cathares et la malice des brigands et des méchants. Quand on veut tuer son chien, on l'accuse de la rage. C'est pourquoi nous, Simon, comte de Leicester, seigneur de Montfort, et par la grâce de Dieu, vicomte de Béziers et de Carcassonne, seigneur d'Albi et du Razès, soucieux de mener à bien cette tâche et de faire régner en ce pays l'ordre et la paix, à l'honneur de Dieu, de la Sainte Église romaine et du Seigneur roi de France pour le plus grand bien de tous nos sujets, et après avoir pris conseil des vénérables seigneurs, l'archevêque de Bordeaux, les évêques de Toulouse, Carcassonne, Agen, Périgueux, Couserans, Comminges et Bigorre, ainsi que des sages barons et nobles de notre entourage, fixons sur toute notre terre les coutumes suivantes et ordonnons qu'elles soient par tous inviolablement observé. Donc on inaugure vraiment une nouvelle ère en Occitanie. Cette citation est extraite du livre de Michel Roquebert en plusieurs tomes qui s'appelle L'épopée cathare. Ici c'est le tome 1 édité chez Privas.

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9: un gros salut à la terre d'Occitanie.
10: 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Les créateurs qui est une association mondiale qui fera aussi le premier marqué de la saison à queste bindo 13 de mai d'un costa de Toulouse de 11 heures fins à 7h30 d'Auxerre, 11 heures d'un place solide d'Augusta de la place Saint-Esteve à la race de la préfecture à Toulouse. Permanent Sauremaï, Ambella Coralie, Aben Contrat, Lou Franck, Franck Gauthier, Lou Franck Gauthier qui t'emmène sous son escalier d'artiste qui nous parle une boussimaï d'au créateur, d'aquel mercat et de la difficulté d'au créatou. Mais brave Jen, t'en passe la cinte à Gafazous, qui s'est parti de ça. On va parler artisanat sur Toulouse. Il y a plein de choses qui se font et il y a des créateurs et des créatrices. Il y a des marchés de créateurs, mais en même temps, vous savez, on va parler journalisme. Nous, niveau journalisme, on est censé avoir une éthique et donc je vais participer un peu à cette interview, mais la structure dont nous parlons, c'est des amis, c'est des camarades, donc je suis pas forcément objectif. Donc, je vais passer la parole à quelqu'un qui est beaucoup plus doué que moi. Cora, tu vas bien ?
11: Ça va et toi ? Enfin, ça va et vous, évidemment.
10: Bon, voilà, ben, je te laisse présenter notre invité, Franck, et je te laisse lancer le truc.
11: Bah vas-y, ça marche. Bah du coup, avec nous, on a Franck, la star que Cédric présente à chaque fois quand il n'est pas là. Oui, mon ami Franck, oui, Franck fait ci, Franck fait ça. Franck est une star dans cette radio, il ne le sait même pas. Et aujourd'hui, il est là pour parler du marché...
12: Les créateurs.
11: Donc du coup, tu fais partie du marché Les créateurs. En quoi ça consiste déjà ? Comment ça se passe ?
12: Alors, ce sont des marchés de créatrices et de créateurs qui ont lieu dans le centre toulousain. Cette année, nous aurons trois lieux. La rue du Thor, qui est notre site historique. La place de la Trinité, qui est devenue par contre notre point d'ancrage. Et on va démarrer quelques dates sur la place Saint-Étienne à côté de la cathédrale.
10: La place Saint-Étienne, je précise d'ailleurs, ce n'est pas les créateurs tout seuls parce qu'il y a plusieurs structures qui gèrent des créateurs et des créatrices. Là, ça se fait main dans la main avec une autre structure qui gère des créateurs et des créatrices.
12: Oui, parce que d'habitude, nous avons d'assez petits marchés. Hein, c'est entre 10 et 15 exposants sur nos marchés de la rue du Thor et de la place de la Trinité. Donc, de fait, pour pouvoir caser tout le monde sur nos différentes dates, date, on limite le nombre possible d'inscriptions. La place Saint-Étienne s'avère être plus grande que nos sites habituels. Donc nous sommes copains avec l'association Fémin 31, qui est bien connue pour organiser les dimanches de créateurs sur la place Saint-Pierre, de manière à partager l'espace avec eux, sans pour autant léser nos propres adhérents lorsqu'il n'y en a pas assez de place sur nos marchés.
11: Mais ça veut dire que vous avez du succès, donc ça c'est super bien. Et en plus, on peut le trouver facilement, puisque du coup c'est dans le centre de Toulouse, plus ou moins, rue du Thor. Vu que tu parlais d'inscription et de place limitée, comment vous prenez telle ou telle personne? Comment on est choisi quand on s'inscrit?
12: À la base, donc, nous sommes une association, donc nos exposants sont nos adhérents. Donc ils adhèrent à l'association. Et là, pour cette année, la campagne d'adhésion est déjà terminée, parce que si on prend plus de monde, on ne saura pas où les mettre. Donc une fois que les gens ont proposé leur candidature pour devenir adhérents et pas encore exposants, il y a un comité de sélection. Le comité de sélection est tournant, c'est-à-dire qu'il change tous les trimestres. Ce sont des membres du conseil d'administration qui font chacun une saison par groupe de trois et observent ces candidatures. Les critères de sélection sont en général le plus souvent, si on refuse quelqu'un, c'est parce qu'on a déjà des propositions extrêmement similaires sur nos marchés et qu'on essaie d'avoir une offre assez diverse pour le public, pour la clientèle.
11: Justement, en parlant d'offres diverses, du coup, on peut retrouver de tout. Qu'est-ce qu'on peut avoir? Nourriture, textile?
12: Alors déjà, la base d'un marché de créateurs, être créateur...
10: C'est la question que j'avais posée. Ouais, c'est quoi un créateur?
12: C'est proposer aux créatrices, parce que les créatrices représentent 80 à 90% des exposantes, du coup, c'est proposer des objets que l'on fabrique. Le vendeur n'est pas un intermédiaire, on interdit d'ailleurs la revente. Donc on n'aura jamais sur un stand quelque chose qui a été acheté au hasard en Chine et qui est revendu sur nos marchés. Il faut qu'il y ait une action, un, de création, c'est-à-dire d'imagination et un sens artistique dans les propositions, ainsi qu'un savoir-faire artisanal.
11: Et donc toi, dedans, t'y es depuis combien de temps et qu'est-ce que tu fais au fur et à mesure? Alors, ton histoire à toi.
12: Ok, mon histoire à moi. C'était en 1912.
11: Bon, peut-être pas aussi longtemps, mais...
12: Je suis président de l'association Les Créateurs. Je suis la cheville ouvrière de l'organisation des marchés, avec l'aide de mes collègues du conseil d'administration, dans lequel nous sommes actuellement 8. Être dans le comité de sélection, c'est un gros travail. Et notamment, les membres du comité de sélection sont aussi chargés de gérer l'arrivée sur les marchés, et donc de se lever très très tôt et d'être là les premiers. Voilà, d'où le fait qu'on partage la tâche. Donc moi, personnellement, je suis illustrateur, plus précisément artisan blagouniste.
11: Ça consiste en quoi?
12: Mais je propose de la blagounette fraîche, de qualité artisanale, mise en bouteille à la propriété.
11: Waouh!
12: Voilà. Je propose des dessins d'humour sur des magnettes, des cartes postales, dans des petits cadres, sur des t-shirts, sur des sacs, sur des mugs, sur des gourdes.
11: Ah, c'est pour ça, parce que hors antenne, tu parlais de mugs justement, oui. Donc ok, j'aurais bien aimé les voir. Ah ben, le t-shirt que porte Cédric?
12: Alors, le t-shirt que porte Cédric est une idée de Cédric et que j'ai réalisé.
11: Ouais. Oh, c'est stylé. Bah, pour ceux qui ne nous voient pas, du coup, vu que c'est de l'audio, le t-shirt est très stylé. On lui a déjà dit plusieurs fois, alors que t'étais pas encore là. Donc, enfin, pas encore, pas dans la pièce à ce moment-là.
10: Franck a l'air de...

0: dire que ça prend bien, hein. 18 marchés, c'est énorme.
1: Oui, bah, oui. Alors, c'est bien.
0: C'est ok, énorme. Il faut plus.
1: Justement, on aimerait un peu plus de dates pour pouvoir notamment aller un peu en dehors du centre de Toulouse, sur des quartiers un peu plus périphériques. Le problème, c'est que on a déjà utilisé toutes nos dates possibles, dates qui sont accordées par la direction de l'événementiel de la métropole. Voilà. Et ça, c'est mon taf, c'est un peu de faire des demandes, de m'assurer qu'on a eu toutes les autorisations, puis d'organiser un petit peu la vie de l'association aussi.

0: tu dis que t'es président des créateurs, mais si on reprend la base des créateurs, t'es un peu devenu président par erreur, et les créateurs, c'était pas prévu que ça existe, en fait.
1: Totalement. C'est,
0: si on veut faire un petit historique.
1: C'est très fortuit. En science, on appelle ça de la sérendipité. En 2022, je me suis retrouvé sur une liste de diffusion WhatsApp qui parlait de la création d'un marché rue du Thor. Et comme j'habite la rue à côté, j'étais très très content parce que je me disais, oulala, ça me fera beaucoup moins de chemin à parcourir avec 70 kilos de matos dans un chariot. Il y avait une réunion prévue à la mairie pour la création de ce marché qui avait déjà été accordé à l'association de commerçants de la rue du Thor, avait déjà fait cette demande et était à l'époque l'interlocuteur de la mairie à ce sujet-là. Donc je me retrouve dans cette réunion avec l'élu chargé de la chose. Je vois que c'est avancé, mais pas abouti. Et là, quelqu'un dit, mais de toute façon, il va falloir qu'une association qui a l'événementiel dans ses objets fasse les demandes officielles pour les dates. Et il se trouve que je venais d'être nommé trésorier d'une autre association, qui est une association qui consistait à soutenir un groupe musical et qui, dans ses statuts,

0: avait l'événementiel. Donc j'ai levé le doigt et on m'a dit c'est toi.
1: Voilà. Okay.
0: Donc pendant un an on a tourné avec cette association Bonito Tolosa.
2: On embrasse d'ailleurs Bartolosa, grand musicien.
1: Bonjour à eux.
0: Voilà. Et il est devenu de plus en plus pressant que nous ayons notre propre association, notamment parce qu'un certain nombre d'exposantes voulaient participer à la vie de l'association et que Bonito ne le permettait pas et que ça nous a permis d'intégrer un peu plus de monde à la direction. Voilà. Et puis, je sais pas, j'ai été élu président sur un malentendu.
2: Voilà. Non, et puis, comme tu sais, il faut préciser un truc, moi, pour avoir un peu connu toute cette période-là. Moi, il y a un truc que je trouve très bien dans les créateurs, c'est que statutairement, tous les gens qui sont membres du conseil d'administration sont des créateurs ou des créatrices. Demain, tu as envie de prendre une des zones de soutien, et tu peux. Il n'y a pas. Et moi, c'est un truc qui me paraît logique. C'est, voilà, c'est une asso de créateurs et de créatrices, c'est normal que les gens créatent.
1: Oui.
0: Alors, j'ajouterais de créatrices expérimentées.
1: Ok.
0: Certaines d'entre elles ont 20 ans de carrière, ont leur public d'ailleurs, exposent très régulièrement dans des salons, dans des boutiques de créateurs et sur les marchés de créateurs. On peut envisager qu'une association soit dirigée par des gens qui connaissent le secteur, mais qui ne soient pas eux-mêmes créateurs, hein, qui se chargent des tâches administratives et des tâches logistiques et de choses comme ça. En l'occurrence, ça n'a aucun intérêt pour nous. Je le répète, en dehors de Saint-Étienne, où on s'associe avec donc Femin 31, nos marchés sont relativement petits. On n'a pas non plus besoin d'être perpétuellement dans les cabinets ministériels ou municipaux. Tout ça se fait à distance, par mail, c'est quelques heures par par là. Après, il y a beaucoup plus d'heures sur la gestion des inscriptions et puis de la communication. Ça, c'est encore un autre sujet. C'est nous qui sommes impliqués, en fait, dans la recherche de dates et de débouchés pour nos productions. Les créateurs, en dehors de la définition que j'ai donnée tout à l'heure, qui consiste donc à avoir une âme artistique et un savoir-faire artisanal, sont aussi des gens qui ont des statuts sociaux du type auto-entrepreneur, artisan, artiste-auteur dans certains cas, bref, qui sont inscrits dans des caisses, qui ont des assurances professionnelles, qui payent des charges,
2: qui ont des loyers,
0: voilà. Qui viennent parfois d'assez loin, donc payent de l'essence, et c'est le sujet est quand même assez...
2: Surtout ces temps-ci.
0: Voilà, de l'autoroute, des parkings à Toulouse, ces marchés sont parfois, pour certains d'entre nous, les seuls débouchés pour pouvoir vendre nos articles. Parfois, certains créateurs et créatrices s'organisent pour louer des boutiques éphémères ensemble. C'est relativement cher, il faut pouvoir le faire, et il faut savoir que beaucoup d'entre nous, hors saison, ont des revenus inférieurs à 1000 euros par mois. En saison, souvent ça va un petit peu mieux, mais hors saison, il y a des mois entiers où il n'y a rien qui rentre, et tant qu'il n'y a pas de saison de marché, ben les gens qui doivent quand même fabriquer, qui doivent acheter de la matière première, la transformer, payer leur énergie, quand on parlait de verre filé, ben il faut bien des chalumeaux et des fours pour faire tout ça, ou de la céramique, ou des bijoux, il faut des outils.
2: Pour les mugs, il faut de la matière première, voilà. Ainsi de suite.
0: Il faut pouvoir aller avoir les machines pour imprimer, etc. Et c'est quand même parfois assez compliqué pour la plupart des créatrices et des créateurs. Certaines s'en sortent très bien, ont des débouchés autres que les marchés. C'est parfait, nous sommes absolument ravis pour elles et eux. C'est pour ça qu'un nombre limité de dates de marché, ben c'est quand même assez compliqué pour nous.

0: Question toute bête, tu parlais justement de saison.
1: Oui.
0: Oui, le marché, c'est comme les fromages ou c'est comme les légumes ou les fruits, il y a des saisons. La saison des marchés?
1: En fait, on va viser plus spécifiquement les beaux jours, les périodes touristiques et bien sûr les fêtes de Noël qui sont le...
0: Et la fête des mères et tout ça.
1: La fête des mères, là, à peine cette année. Nous commençons, là, les créateurs commencent leur saison le 23 mai. Ça se passe donc place Saint-Étienne, à côté de la cathédrale, de 11h à 19h30. Et il y aura, à cette occasion, une trentaine d'exposants.
2: Mais là, voilà. Ça fait plus que les 18 dont tu parlais tout à l'heure.
1: Tout à fait. C'est pour ça que nous nous associons avec Femin 31, car ce marché est ouvert à leurs adhérents et aux nôtres.
0: Oh, je vais me permettre de ramener un off, comme j'ai dit, moi, pour des fois filer un coup de main au créateur. Quand on vous dit le marché, il est de 10h jusqu'à 19h30, ça veut dire que nous, en général, on y est vers 7h30, 8h du mat, et qu'on termine vers 21h, 22h. Parce qu'il faut le temps d'installer, il faut le temps de placer.
1: Ce sont des journées très longues, oui.
0: Voilà.
2: Mais justement, tu dis « on », Cédric, parce que du coup, toi, tu voulais un peu moins participer pour cette interview, parce que tu as un rapport avec les créateurs, et toi, en quoi ça consiste ce que tu fais? Comme ça, vous
1: Cédric a géré nos réseaux sociaux ces dernières années. Il a été d'une aide précieuse sur les sites des marchés pour aider les divers exposants et exposantes à décharger leur voiture, monter les barnums, ce qu'il sait très bien faire maintenant.
2: C'est quoi des barnums?
1: Alors, les barnums, ce sont les tentes sous lesquelles nous exposons. Ce sont ces choses carrées, en général blanches, quoi qu'il y ait d'autres couleurs. Mais
2: stylé, au moins vous êtes reconnaissable.
0: Suivant, on te fera tester, tu vas voir, tu fais un haut de marché au début, tu galères. Après, tu montes du 30 barnum en 10 minutes, parce que t'as pigé le truc et clac, clac, clac, clac, clac, quoi.
2: Waouh!
0: C'est voilà.
1: Alors, il y a des barnums cruels, mais bon.
2: Je crois que t'es traumatisé par certains barnums.
1: Oui, mais bon, j'en ai un qui, désormais, qui est plus pratique que ceux que j'avais avant. Voilà. Et le barnum, c'est un énorme sujet. D'ailleurs, c'est un sujet de conversation sur les marchés entre créatrices et créateurs. C'est. Tu l'as eu où celui-là? T'as changé la toile. C'est un sujet à part entière. C'est notre chapiteau.
2: Tu parlais du fait que vous installiez donc au niveau des fêtes, ce qui va promouvoir le plus et permettre le plus de visites. Mais pour la fête de Noël, est-ce que ça rentre pas en concurrence avec tous les autres marchés de Noël qui sont autour? Et du coup, est-ce que vous arrivez à avoir votre public quand même?
1: C'est là où rentre en jeu la notion de création. Chaque créatrice et chaque créateur a une proposition qui est fatalement différente de celle de son voisin. Je veux dire, sinon, on n'est plus dans la création, on est dans la reproduction, on est dans voilà. En plus, les marchés de Noël sont devenus extrêmement à la mode, ce qui fait que des théâtres, des écoles, des associations vont proposer leur marché de Noël. Et puis, il y a les marchés de Noël standards. Déjà, avec les gros marchés de Noël, bon, on va citer le Capitole pour pas tourner autour du pot.
2: Connu.
1: On n'est pas du tout dans le même état d'esprit. Le Capitole, c'est essentiellement de la revente. Nous, là, on est vraiment, avec nos moufles et nos bonnets et nos écharpes, en train de proposer nos créations.
2: Donc, mieux vaut aller au créateur qu'au marché de Noël, parce que c'est des trucs faits main.
0: C'est toi qui l'as dit. Nous, on n'a rien dit.
2: Moi, c'est ce que je pense honnêtement. Autant promouvoir les personnes qui font eux-mêmes que de la revente.
1: Enfin... Alors, je suis obligé d'abonder dans ce sens. D'autant que, par définition, l'article que vous allez acheter pour offrir à mamie, parce que Cédric aime beaucoup offrir à mamie toutes sortes de choses, il est unique. Il est fatalement unique sur notre promotion en général. On dit que c'est original dans le sens où il y a cet aspect artistique, unique parce qu'il n'y en aura pas deux pareils, et puis aussi durable parce que c'est de la bonne qualité. Et énormément, je dirais 80% des créateurs et créatrices travaillent sur de la matière recyclée, sur de l'upcycling, bien que j'aime pas trop ce mot, du recyclage, de la récupération, et avec des savoir-faire artisanaux qui sont uniques, qui sont propres à l'artisane ou l'artisan qui vous propose l'article.
2: Mais justement, il n'y a que du bon. C'est recyclé, c'est fait main, c'est fait avec le cœur, c'est créatif.
1: Tout à fait.
2: Enfin, autant aller visiter, aller là-bas.
1: Je ne peux qu'abonder dans ce sens. D'autant que, du coup, entre les trois lieux que nous situons, Saint-Étienne, rue du Thor et la place de la Trinité, nous aurons 7 éditions de Noël. Et je ne peux que vous conseiller d'aller sur les marchés de créateurs pour faire plaisir à vos proches et vous faire plaisir.
0: L'avantage qu'il y a, c'est que les créateurs, et c'est pareil sur les autres Atlantique ou sur Femen 31, on essaye justement de faire en sorte que les... Enfin, je dis on, je me permets, mais bon, je fais un peu partie de la famille. On essaye de faire en sorte que les créateurs et les créatrices aient accès au marché pour un prix honnête. Je veux pas prendre la défense des gens qui font le truc sur le marché de Noël au Capitole ou même sur les Ramblas ou tout ça.
2: C'est beaucoup trop cher.
0: Quand tu vois le prix de l'emplacement, bah, au bout d'un moment, t'es obligé de dropper et de vendre. T'es sur du quantitatif. Alors non, je dis pas que il y a pas. C'est là où c'est marrant, sur les créatrices et créateurs. Après, en même temps, tous et toutes ont pas les mêmes objectifs. Je dis pas demain, Franck qui fait 1 000 euros sur un marché, il est ravi. Mais voilà. Mais il a pas l'obligation de se dire bon, le truc qui m'a coûté 12 000 euros pour l'emplacement, j'ai 10 jours pour le rentabiliser. Donc je tabasse. Tu m'arrêtes si j'ai tort, quand même.
1: Oui, alors juste une précision, le marché des Ramblas de Noël est organisé par les Authentiques, c'est donc un marché associatif, contrairement au marché de la place du Capitole, qui, je crois, sans dire de bêtises, est géré par une société privée. Enfin, je ne suis pas très sûr du statut, je ne veux pas m'avancer là-dessus. Non, alors Noël, oui, évidemment, c'est un moment où les gens, le public est enclin à faire des cadeaux, donc évidemment, c'est notre meilleure période de l'année. D'ailleurs, depuis quelques années, les saisons de Noël commencent en réalité très tard au niveau des ventes, genre à partir de mi-décembre, alors que nous avons connu des années où les cadeaux de Noël ça commençait fin octobre, début novembre, et là ce n'est plus du tout le cas. On est quand même très très content sur ces périodes de Noël, sachant qu'ensuite nous aurons jusqu'à 3-4 mois d'interruption saisonnière et que les quelques sous que nous allons gagner sur ces marchés de Noël, bah, c'est le plus de l'année et que ça va nous servir à redémarrer la saison suivante. Et en général, quand on a bien vendu, c'est qu'on a plus de stock et qu'il faut refaire tous les stocks et que ces sous, ils sont pas tellement rentables en réalité. Je pense pas que créatrice et créateur, c'est un sacerdoce. Franchement, on le fait pas pour le pognon. On en a besoin, c'est obligé, comme tout le monde. Et puis, comme je dis, on investit dans un certain nombre de choses. Parfois, ça nous permet de manger aussi. Mais si on fait ça pour l'argent, on est fichu, quoi.
2: Ouais, mais c'est justement, t'as raison. Enfin, si vous pouvez gagner un petit peu aussi en même temps, mais au moins vous faites ce que vous aimez, et ça, c'est le plus important.
1: C'est le plus important. Je pense que dans une démarche créative, artistique, la vente, c'est une sorte de gratification pour nous. On a bien sûr qu'on a besoin de l'argent, mais c'est aussi une sorte de ouf de soulagement quand une personne apprécie un objet qu'on lui propose et on a des moments absolument miraculeux avec le public, des encouragements. J'en ai presque les larmes aux yeux quand je repense à certains moments. Évidemment qu'on y va pour ça. On y va parce qu'on a l'impression, à un moment aussi, d'apporter quelque chose aux gens, les faire rire, qu'ils soient émerveillés par telle ou telle création. Voilà, emporté émotionnellement par l'achat qu'ils viennent de faire et en sachant que ça ira droit au cœur de la personne à qui ils vont l'offrir, quoi. Et vraiment, nous sommes là pour ça.
0: Est-ce qu'il n'y a pas eu un changement à ce niveau-là ? Parce que moi, pour avoir fréquenté les marchés des créateurs, pas mal quand même, hein, j'ai l'impression qu'il y a eu un changement au niveau du public, mais qui est un peu général. Alors, c'est peut-être la crise, c'est peut-être tout ça. Autant avant, j'ai vu des gens s'arrêter, même s'ils n'achètent pas, faire « Ouais, c'est joli. Ouais, tiens, c'est rigolo ce que tu fait et tout. Autant, j'ai l'impression qu'on est sur des gens matrixés qui passent en couloir. On va pas se mentir, c'est la crise, même si franchement, comme tu disais, ce qui est fait par des créateurs et créatrices, c'est pas abusé niveau prix. J'ai l'impression qu'il y a une perte d'attention. Peut-être je me trompe.
1: Honnêtement, le public fait ce qu'il peut. C'est-à-dire que, évidemment, que nous avons des publics plus ouverts à nos créations que d'autres. Notamment, rue du Thor, nous sommes situés pas très loin d'un magasin qui fait de la fringue jetable discount. Et évidemment, les gens qui sortent de ce magasin sont franchement pas notre public, notre clientèle. D'ailleurs, nous avons changé le jour pour la rue du Thor. Nous faisions nos marchés le vendredi, ils seront désormais des dimanches. Parce que, justement, je pense que le public sera plus attentif et plus proche de nous un jour où ils ont le temps qu'un jour où ils doivent récupérer les mômes à l'école ou à la crèche et rentrer vite à la maison. Donc franchement, je jette pas la pierre au public. Les gens font ce qu'ils peuvent. Il y a des marchés où nous avons énormément de curieux sur nos stands et moi, c'est personnellement, si j'étais payé en rigolade, je pense que je serais millionnaire. Ben, on voit bien quoi qu'il n'y a pas les moyens. Des fois, même pour des petites choses à 5 euros, c'est pas le bon moment, il n'y a pas les moyens. Et parfois, il n'y a juste pas l'eau. il n'y a pas un anniversaire, une fête des mères, il n'y a pas un Noël, il n'y a pas...
0: Un décès dans la famille.
1: Voilà, un décès dans la famille, tout à fait. Comme je le dis, il existe une blagounette pour toutes les circonstances de la vie.
2: Mais justement, au niveau du fait de pouvoir amener des gens et de faire plus connaître, tout à l'heure tu parlais de communication,
1: oui.
2: Est-ce qu'il n'y aurait pas aussi quelque chose qui pourrait être fait là pour qu'il y ait encore plus de gens qui viennent et donc plus oui. de risques d'achat?
1: Alors, nous changeons un peu notre politique de communication cette année. C'est-à-dire qu'au lieu de une personne, il va y avoir deux personnes qui s'occupent chacune de leur aspect de la question de la communication, plus la presse et on se demande pourquoi la radio du côté de Cédric et Luana, qui est une de nos exposantes qui fait également partie du comité d'administration de l'association, va s'occuper de la partie numérique parce qu'elle est jeune.
0: Et que moi sur TikTok je vais pas.
1: Et également nous allons mettre en place un site internet réclamé par le monsieur depuis des années, puis j'avais pas le temps, maintenant je prends 3 jours pour le faire. Alors ce site internet, je m'arrête un peu dessus parce que durant toute l'année de 2025, nous avons eu des retours, nous avons des publics de tous âges, mais on va pas se mentir, c'est quand même des adultes qui ont un peu de moyens, jusqu'à des personnes âgées, qui vont être davantage notre clientèle, à l'exception de quelques exposantes qui ont un public très jeune, non, je ne citerai pas Cassandra Bonafou. Et en réalité, pendant tout l'an dernier, j'ai entendu, au moins 3 fois par marché, je quitte les réseaux sociaux, je ne vais plus sur les réseaux sociaux, j'y vais très rarement, et c'était l'endroit principal où nous publions nos dates. Le problème, c'est que si les gens n'y vont plus, il nous faut un outil numérique pour continuer à publier nos dates. Par ailleurs, chaque saison, nous publions un marque-page publicitaire que nous déposons chez les commerçants du secteur concerné avec nos dates dans le secteur. Sur une face, il y a un lieu et sur l'autre face, il y aura 2 lieux.
0: Merde, il va falloir faire 3 faces ce coup-ci.
1: Voilà, 3 faces. Et ces mêmes flyers, marque-page, qui sont très très cool, les gens les gardent parce qu'ils lisent en plus, donc ils ont besoin de marque-page, sont disponibles sur nos stands durant nos marchés également. Et pas mal de nos exposantes les trimballent avec elles sur d'autres marchés ou dans des boutiques.
2: Après, pour ce qui est côté réseaux sociaux, c'est vrai que c'est bien que du coup maintenant il y ait 2 personnes parce que vous avez du coup un public, comme tu as dit, qui est assez adulte. Mais maintenant, ça revient à la mode chez, je dis les jeunes de mon âge, j'ai 22, enfin je pense qu'il y a encore plus jeunes, mais d'aller en friperie, de prendre des créations originales, des choses comme ça. Et donc justement, ça peut plaire à un public de mon âge. Mais pour ça, c'est vrai que nous, les informations et les trucs comme ça, on les trouve généralement sur Instagram, sur TikTok. Ouais. C'est vrai que ça ramènerait pas mal de monde.
0: Je vais me permettre de compléter ce que dit Franck. Il y a aussi un problème, c'est que, comme on disait, sur les dates, ça dépend des autorisations qu'on a. Et on va pas se mentir, tu le sais comme moi, un réseau social, faut l'entretenir régulièrement. Et que le souci, c'est que tu peux pas te retrouver à des moments où pendant 2 mois, 3 mois, t'as pas de marché, donc tu publies pas, et d'un coup t'as 3 marchés en 3 semaines, donc du coup tu bourrines, on va pas se mentir, au bout d'un moment si tu prends rien d'une page et si d'un coup tu prends trop d'infos, au bout d'un moment tu fais hop, arrêtez de suivre quoi. C'est vrai que c'est
1: là, on va très prochainement réveiller la bête et les informations seront disponibles pour le grand public d'ici 2 semaines maximum.
2: Parfait, parce que moi du coup ça m'a donné envie d'y aller. Enfin, premier degré hein, pour les auditeurs qui nous écoutent, moi je connaissais pas avant. Cédric il m'en a parlé un petit peu mais pas plus, et là en découvrant c'est hyper intéressant, donc j'invite tout le monde à venir aussi.
0: Du coup on peut ranger les flingues, c'est bon, Coralie va venir.
2: Non mais justement je trouve ça hyper intéressant, sincèrement quoi.

0: Coralie, je vais rebondir sur une chose que tu as dit, les jeunes sont attirés par les friperies et tout ça. C'est-à-dire que les marchés de créateurs, c'est un mode très contemporain de consommation. Je veux dire, on y trouve, comme je l'ai déjà dit, des choses uniques, originales, etc. Mais c'est aussi l'identité. Et quand un membre du public rencontre son objet sur un stand, c'est le sien. Ça reflète sa personnalité. C'est presque du développement personnel à ce stade.
1: Mais ce qui a l'air bien, c'est aussi que c'est pas juste de la vente comme ça, comme tout à l'heure, on prenait en comparaison avec le marché du Capitole. Mais là, justement, tu disais que c'est des gens qui ont créé eux-mêmes, donc il y a tout leur cœur dedans. Et donc, le fait de voir des personnes s'y intéresser à leurs œuvres, les acheter et tout, comme tu l'as dit, c'est purement unique. Mais ça fait du baume au cœur, c'est un vrai échange et un vrai moment d'humanité. Là où d'autres marchés ou des magasins, bah, juste t'achètes et c'est tout, quoi. Il n'y a rien de personnel. Donc, c'est ça qui est intéressant aussi avec ce type de marché-là.
2: Il y a aussi, je me permets, l'explication. Parce que moi, je sais que, par exemple, à aider les créateurs, je suis devenu, mais franchement, super savant sur des trucs où j'y connais rien, genre de la perle de Tahiti, du verre fidéo chalumeau. C'est voilà, parce que quand tu te retrouves face au créateur ou la créatrice, la personne, c'est pas juste dire c'est quoi ? Oh ben, c'est du verre. C'est quoi ? Oh ben, c'est un dessin avec un cadre. Ils sont en mesure de t'expliquer le truc. Je vais me permettre de prendre un exemple. Par exemple, sur le boulot que fait Franck, il y a un truc qui est assez rigolo. C'est que Franck est graphiste. Autant il s'est dessiné avec un papier, un stylo, autant il est graphiste sur ordinateur. Et le souci que ça a, c'est que quand tu fais ce que les vieux on appelle de la PAO, c'est que autant quelqu'un qui va dessiner, qui va peindre, tu te dis c'est une création, lui tu te dis bon ben c'est bon, il a téléchargé une image, hop, CTRL-C, CTRL-V, CTRL-P, il a imprimé, il l'a mis dans un cadre. Donc je peux te dire, pour le voir bosser, des fois il passe mais des journées sur une créa, il redessine tout à la main. À la main, avec une souris, mais à la main, quoi.
0: Je pense que ça se voit sur mon travail, que c'est simplement... D'ailleurs, je pourrais pas le reporter sur des grands supports si c'était simplement des images glanées. Quand je dis souvent, c'est pas d'intelligence artificielle, uniquement de la bêtise naturelle.
1: Justement, j'allais en parler de l'IA, parce que c'est ça le problème avec le graphisme, avec les nouvelles générations qui peuvent confondre les deux, ça donne beaucoup plus envie d'acheter un art qui est fait main par un graphiste que de l'IA, ou c'est juste généré.
2: Oui. Je suis pas d'accord, l'IA, c'est bien. Je vais avoir une pensée.
1: Dans ce contexte-là, en tout cas.
2: Pour une ex-membre des créateurs qui, malheureusement, a arrêté son activité, Camille. Qui je fais un bisou si elle nous écoute. Qu'à te dirait l'IA, si, c'est l'intelligence artisanale. Et comme ça, moi, je l'aime bien.
0: Il est vrai que côté illustration et art, on est de plus en plus obligé de communiquer sur le fait que ce sont nos créations. J'ai rien de plus à dire. Mais bon, je crois pas que les intelligences artificielles aient tant de capacités que ça, en plus, notamment créatives. Mmh. Et surtout, et aussi, peuvent poser des problèmes techniques. J'ai essayé comme ça pour voir, notamment parce que j'ai besoin de modèles. Avant de faire un dessin, en réalité, je compose une image, là, à base d'images que je découpe et que je mets en scène pour ensuite faire mon propre dessin en ayant les bons placements d'ombre. Par exemple, je sais absolument pas dessiner les mains, ça me prend absolument la tête.
1: Tous les dessinateurs me disent ça, on dirait c'est la bête noire.
0: Donc j'ai vraiment besoin d'un modèle. Quand je crée une image d'exemple, c'est comme si un modèle posé. Comme si je m'asseyais devant un paysage pour le dessiner. C'est exactement la même chose. Donc je me suis quand même, pour voir, tourner un peu vers l'IA, quand j'ai une idée de composition et que je trouve pas les éléments pour créer mon modèle de base.
2: Pour s'inspirer, quoi. C'est pas de l'IA créative.
0: J'ai été faire du prompt sur Canva, Gemini, ChatGPT. J'ai d'ailleurs fait un dessin à propos de ChatGPT. Ben, ils sont pas doués. Hein. Ils comprennent rien, ces trucs-là. Des fois, je suis quand même vachement plus doué que les intelligences artificielles. Honnêtement.
1: C'est sûr, parce que c'est, encore une fois, c'est fait main, fait avec des vrais trucs, et le truc c'est que les IA mélangent beaucoup d'informations.
0: Je vais juste donner la preuve que c'est pas possible de dessiner avec l'IA quand on fait ce que je fais. Comme je le disais, j'imprime la même blague sur différents supports. La plaque aluminium à différents formats, des magnettes, des mugs, etc. Il me serait impossible de remettre en page un dessin avec ces différents éléments si je n'avais pas la main sur les différents éléments du dessin. L'IA me livrerait un dessin verrouillé, à plat, plaqué. Je pourrais pas le transformer.
1: Là, tu peux réétirer.
0: Je peux déplacer les personnages, je peux changer le corps des textes, je peux changer les contrastes, des couleurs, je peux refaire des bouts qui manquent.
1: Tu peux modifier ta propre œuvre parce que c'est toi qui l'as fait.
0: Voilà. Très souvent, je dessine en portrait parce qu'en fait, j'ai aussi un objectif de publication de calendrier chaque année. Mais quand je fais un mug, il n'est pas en portrait. Donc, il va bien falloir que je réadapte l'image. De fait, l'intelligence artificielle n'est pas capable de le faire. J'ai testé récemment sur un mug pour voir, pour rigoler, juste pour produire une image pour mon site, en fait. Parce que le mug, je l'ai en vrai, par ailleurs. Bref.
1: C'est pas un mug que tu vas vendre, quoi. C'est pour toi, mais c'est...
0: Ouais, voilà.
1: Mais pour revenir au marché des créateurs, est-ce que toi, t'as tes petites préférences, dans le sort où tout doit être hyper intéressant. Il n'y a pas un style...
0: J'ai un devoir de réserve.
1: Oh, wow.
0: Non,
1: okay.
0: Mais je peux pas... Non, évidemment que je peux pas répondre à ça, parce que...
1: Tu peux pas choisir
0: Non, alors j'ai le droit de choisir, mais dans l'intimité du comité de sélection, quand j'en fais partie, ce qui n'est pas toujours le cas. Je trouve que ce trimestre, j'en fais partie, mais ça ne sera plus le cas le trimestre prochain. Je vais, en ce qui me concerne, défendre une ligne plus artistique que commerciale. Ce n'est pas le cas de tout le monde parmi nous. Il y a des gens qui ont une vision plus commerciale que moi. Je ne donnerai pas mes préférences, ce serait cruel.
2: Alors moi,
0: si, parmi vous, il y a quelqu'un que j'aime pas, mais je dis pas qui c'est.
2: On aime tout le monde, sauf une. Non, mais je te dirais, moi, je vais venir un peu à la rescousse de mon camarade et je pense qu'il sera d'accord. On va prendre justement, vu qu'on était sur le sujet graphisme, on a plusieurs graphistes. Et franchement, moi, je saurais pas te dire entre qui je choisis, parce que t'as envie de tomber un truc drôle, une blague ou un truc dessiné, chiadé et tout, avec une vanne dessus, tu vas aller chez Franck. Tu prends Cassandra, elle est sur un truc un peu plus peps, punchline. Un peu plus jeune, un peu plus punchline. Tu prends Camille, si vous savez pas, venez à Radio Occitanie, on a un dessin d'elle. Ou aller à l'Oustal d'Occitanie, c'est elle qui a dessiné la tour de l'Oustal. C'est pas comparable. Chaque créateur, chaque créatrice a sa touch, et selon le truc que tu veux faire, si je te fais un cadeau à toi, ou si je veux faire, comme il disait, un cadeau à mamie, j'ai pas allé forcément vers le même créateur, je vais pas forcément...
1: Mais c'est pas forcément choisir entre des artistes, mais plus quand tu vas dans un marché, tu te tournes vers quoi ? Est-ce que t'as plus envie d'acheter du graphisme ? Est-ce que t'as plus envie d'acheter du tricot ? Tu vois, c'était plus ça à la base, mais oui, dans tous les cas...
2: Je n'achète pas de tricot, moi, perso.
1: Tu sais, les gens qui tricotent, là, genre des petites
0: abeilles...
1: Nous avons
0: eu des propositions de crochet en plein mois.
1: Oui, voilà, c'est ça.
0: Justement, il y a une clientèle pour tous les types de création, et parfois pour plusieurs types de création. Je veux dire, du coup, je vais citer Sylvie Lafay, qui est couturière subsidiairement trésorière de l'association, qui a une proposition très jolie, très artistique, mais également pratique. Donc, sa clientèle, ce sont des gens qui se font des cadeaux à eux-mêmes parce que ils ont besoin d'un tote bag, d'un plat pour transporter les tartes, ou vont faire un cadeau de naissance par exemple, parce qu'elle fait des choses pour bébé, nouveau-né. Bon, connaissant un petit peu certaines clientes, je sais que elles vont aller chez elles parce qu'il y a le joli, le solide et le pratique. En revanche, c'est pas exclu, je dirais même c'est souvent le cas, qu'une personne qui s'achète un tote bague pour son usage quotidien est aussi envie d'acheter un magnète pour faire rigoler quelqu'un de leur entourage au bureau. Alors en bijouterie c'est un peu particulier parce que déjà il y a toujours au moins 50% de stands de bijoux sur tous les marchés de créateurs, c'est comme ça, c'est la partie la plus représentée dans la création.
1: Mais c'est cool les bijoux,
0: oui,
1: c'est chouette.
0: Et donc moi je vois les clientes aller d'un stand de bijoux à l'autre, un peu faire leur choix, et vont trouver parmi les propositions, ce qui correspond à leur style, à leur envie, la chose. Ce qui n'exclut pas qu'après, elles auront peut-être envie d'un tote bag ou d'un magnète, quoi, ou d'une carte postale de... On n'a pas cité Elodie, on n'a pas cité Pollen Toxic.
2: Il y en a plein, non, mais
0: oui,
2: sûr,
0: y en a...
2: cité tout le monde.
0: Ou un t-shirt sérigraphié de Les Mains Cassées, ou un carnet de Catherine Allary, atelier du trèfle.
1: Il y a tellement de choses. Ouais,
2: j'ai même précisé un truc, juste comme j'ai dit, vu que moi je suis un peu le cul entre deux chaises, là, pour le dire comme ça. Il y a un truc qui est marrant, c'est qu'il faut savoir, les créateurs et créatrices des créateurs sont eux-mêmes leurs propres clients.
0: Souvent, oui. Oui, oui.
2: Ils s'achètent des trucs les uns les autres, et moi le premier. Alors j'évite, parce que vu qu'ils m'aiment bien, en règle générale, ils me font des prix, et que non, la création, ça se paye et ça a un prix.
1: Je suis d'accord.
2: Voilà, mais il y a un truc qui est marrant, moi, il y a un truc que j'adore dans l'état d'esprit des créateurs. Comme je dis souvent, moi, ça fait quoi? Ça va faire 3 ans cet été que je traîne sur les marchés. Je dis pas que des fois, il n'y a pas eu des gens chiants, mais on les met jamais dehors. Il faut un marché et ils s'en vendent tout seuls. Parce que il y a un état d'esprit, tu vas prendre 2 créatrices ou 2 créateurs, comme dit Franck, on a plus de créatrices que de créateurs qui font le même boulot. Il y en a une cliente va lui dire, tiens, vous faites tel bijou, ou tiens, sur de la lithothérapie, vous avez telle pierre. Elle va dire, non, moi je fais pas, mais tiens, allez voir la collègue d'en face, ou elle va faire la collègue d'en face. Eh, t'en as toi de ça? Ben voilà, voyez avec elle et tout, il y a cet état d'esprit quand même.
0: C'est vrai que nous n'avons pas cité Extravagante France, Paola Pierre de Coeur, la Diva de la Pampa.
2: Voilà, il y en a trop. Et là, du coup, tu vois, t'en as cité plein. Et on peut être sûr qu'il y en a une ou deux qui vont être là. Et pourquoi t'as pas parlé de moi?
1: C'est sur le moment. Mais en tout cas, ça donne envie de, ben justement, d'aller dans le marché, de prendre un tote bag à quelqu'un, ensuite on prend ton mec, on le met dedans, ensuite on prend des bijoux et on les tout met directement fait. Et machin. En fait, on peut tout faire et en
2: ensuite,
1: même temps.
2: Ensuite, ton banquier t'appelle pour te dire t'es à découvert et puis les paiements sont rejetés. C'est bon.
1: Mais en soi, ça m'étonne pas que les créateurs entre eux s'achètent les créations parce que justement, ils ont déjà cet état d'esprit de préférer le fait main, etc. Donc, bah, ça me paraît logique en soi. Et justement, c'est bien. En plus, ils partagent, vous passez un bon moment. Ce genre même, ça évite, comme dans les vide-greniers par exemple, où ça peut arriver qu'on s'ennuie en attendant qu'il y ait des ventes et tout. Là, vous pouvez vous balader, découvrir d'autres choses, et en plus, vous entendez bien. Donc, c'est que de la bonne humeur, en fait. C'est cool.
0: Oui, il y a une très bonne ambiance sur nos marchés. D'ailleurs, ça se ressent, les clients le ressentent très bien, quoi. Je veux dire, on est... C'est quoi le mot? Convivencia.
2: Convivencia. Erona. Convivencia, Erona.

0: On a fait un peu le tour, là, je crois. Donc, première date, Francky, pour les créateurs.
1: Le 23 mai, place Saint-Étienne, donc à côté de la cathédrale. La rue de Metz vient d'être totalement refaite. Voilà, donc nous serons en association avec Femin 31, une trentaine de stands, le samedi 23 mai, de 11h, pardon, à 19h30.
0: Oh, bon, wow. Mais du coup, Cora, le 23 mai, t'es place Saint-Étienne.
2: Mais là, je suis en train de l'enregistrer dans ma tête pour le mettre sur mon téléphone après.
1: Et nous allons publier l'ensemble des dates très, très, très prochainement. Elles sont facilement accessibles.
0: Et nous, on vous mettra le lien pour les sites et tout. Si, dernière petite question, tant que j'y pense, parce que c'est vrai que sur la partie rue du Thor, par moment, il y a un moment musical et convivial.
1: Alors oui, uniquement rue du Thor, effectivement. Il y a un petit, on va qualifier ça d'apéro-concert. Bon, bien que nous n'ayons plus de buvette, mais disons que nous faisons passer un musicien à 18h les beaux jours, et quand les jours se raccourcissent, c'est plutôt à 16h30-17h. Donc on tourne avec quatre groupes, soit des duos, trios, voire en solo. Mais enfin là, il n'y en a plus de solo. Du coup, tout le monde est en duo. Je vous invite, j'ai complètement oublié de vous dire que l'URL du site sera tout simplement lescreators.fr, L-E-S C-R-E-A-S-T-A-U-R. Voilà, et je pense que camarade Cédric...
0: On mettra tous les liens utiles, et oui, non, pour l'apéro-concert, il n'y a plus de buvette. Alors, en théorie, on est censé citer trois marques dans ce genre de cas, donc si vous voulez faire l'apéro après, vous pouvez aller chez Bobonne, ou alors chez Bobonne, j'y peux rien si je peux pas citer trois marques, fallait pas fermer tous les troquets rue du Thor. Voilà, c'est ça, c'était faux. Une balle gratuite.
1: Et vous pouvez également aller manger une crêpe à Pastel et Sarrazin.

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2: 16 à l'escoute des radios de Citagne, qui le retour de l'information. 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Le président américain a répété qu'espérable d'avoir passé à la guerre. Latches infantiles et il y a des latches contaminates qui se démourent sur le marché pendant une an, dénonce Mathilde Igné, la co-rapporteure de la mission Flash. 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

0: Bonjour. Veille en en parlant des Danemark. Danemark est le pays du peuple danais et de la langue danaise qui forme une État au nord d'Europe, en Scandinavie. Est une monarchie constitutionnelle que le cap des gouvernes est le premier ministre, indiqué par l'oreille des Danemark. Le parlement unicaméral, qui vient le Folketing, compte 179 membres. La capitale du Danemark est Copenhague, qui compte 603 699 estadiens. La population danaise, qui s'estime à 6 457 415 estadiens, s'y répartit sur une superficie de 43 094 km². Danemark possède también deux régions autonomes, qui sont Groenland et la île Féroé. La monnaie danaise est la couronne danaise. La langue officielle du Danemark est le danais.
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2: Des Européens unis dans la diversité. L'Union européenne est une famille de pays démocratiques européens décidés à œuvrer ensemble à la paix et la prospérité. Il ne s'agit pas d'un État destiné à se substituer aux États existants, mais l'Union européenne va plus loin que toute autre organisation internationale. En fait, c'est une organisation unique en son genre. Les États qui la composent ont mis en place des institutions communes auxquelles ils délèguent une partie de leur souveraineté afin que les décisions sur des questions spécifiques d'intérêt commun puissent se prendre démocratiquement au niveau européen. L'Europe est un continent caractérisé par de nombreuses traditions et langues différentes, mais aussi par des valeurs communes. Ce sont ces valeurs que défend l'Union européenne en instaurant une coopération toujours plus étroite entre ses peuples, en renforçant l'unité tout en préservant la diversité, et en faisant en sorte que les décisions soient prises le plus près possible du citoyen. Dans le monde de plus en plus interdépendant qui sera celui du XXIe siècle, le citoyen européen devra plus que jamais coopérer avec des peuples d'autres pays dans un esprit de curiosité, de tolérance et de solidarité.

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Capitale industrielle et militaire, Copenhague est amène une ciota culturelle et touristique. 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

ils se tiennent la main, ils ont peur de se perdre et se perdent pourtant. Et l'autre reste là, le meilleur ou le pire, le doux ou le sévère. Cela n'importe pas, celui des deux qui reste se retrouve en enfer. Vous le verrez peut-être.

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1: 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Le président américain a répété qu'espérable d'avoir passé à la guerre. Latches infantiles, il y a des latches contaminates qui se démourent sur le marché pendant une année, dénonce Mathilde Igné, la co-rapporteur de la mission Flash. 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Les spectacles expliquent à des presse à quelle décision tenant compte du contexte actuel et de l'impossibilité d'assurer la promotion. Fin des citations. Et baradure d'une maternité près de Toulouse, Pelle Suenians, la difficile perspective d'une service sensé nénette. 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

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Le nombre d'habitants en 1995 était de 62 persones. L'altitud de la municipalité se trouve à 864 mètres sous niveau de la mer. Une distance qui les sépare à Montblanc, c'est de 21 km. La distance à Barcelone, 121. La distance à Vallbona de Les Monges, 16 km. Et la distance à Tàrrega, un autre lieu, disons, de notre comarque, est à 30 km. Il y a une officine comarcale de tourisme aussi. Et on va commencer à parler du village en disant que, d'une façon simple, el municipi de Forès està situat en la part nord de la comarca de la Conca de Barberà. 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La municipalité ou le centre ancien est à la cime d'une colline à l'extrémité nord-est de la Serre del Tallat, pendant que le Raval est situé au pied de la même montagne, à la cruïlla de les carreteres qui duent à Passanant et à Conesa, on a construit et sont érigées des maisons plus modernes. Et principalement un village aujourd'hui des disons, de deuxième résidence, en ce qui concerne, disons, que les gens viennent passer l'été, et des deuxièmes résidences aussi. Les paroles qui décrivent l'ambiance dans laquelle on respire sont sérénité et grandeur. Dans ces rues, ces ruelles transpirent l'histoire et la paix. Sous les arcs des portes de beaucoup de maisons de l'ancien village, on peut lire les dates de construction qui montrent son ancienneté. On peut camper à Vézères, Vézères c'est Vézères de battage, avec la permission, disons, du propriétaire, bien sûr. Et une chose qui est très intéressante à dire pour les gens, si un jour ils passent à Forès, trouveront que c'est très, très, très, très intéressant, le café du village ouvre uniquement les après-midi. Donc, ce n'est pas la peine d'y aller. Je vous dirai, bon, je ne suis pas défaitiste quand je vous dirai ça, mais quand je vois les photos que j'ai ici, bon, je ne connais pas tous les villages du pays catalan par cœur. J'ai eu de la chance de voyager beaucoup, mais beaucoup, je ne suis pas passé. C'est vrai, et je me base, disons, sur des photos, sur des documents que j'ai ici devant les yeux, pour essayer de donner un maximum d'images, disons, réelles à ce que c'est en réalité. Avec amour, pas avec critique, parce que moi, quand je vois des ruines, je pense toujours, ces maisons, ce qu'ils ont été, ce qu'elles étaient, ce que, l'importance qu'elles avaient, et bon, si aujourd'hui, ils sont en ruine quand même, mais je me dis, c'est vrai, les photos que j'ai, dont il y a beaucoup de maisons qui sont très, très, très, très anciennes, et on peut se percevoir, disons, en fermant les yeux un petit peu, disons, la grandeur qu'ils ont dû avoir en ce qui concerne l'importance. Ils ont dû abriter énormément de personnes, parfois pas des plus grandes personnalités. Mais vous savez, tous les villages sont composés de personnes simples. Il y a des grandes personnalités, mais la plus grande partie des habitants d'un village, c'est toujours des gens simples, des gens humbles, des gens qui sont sortis de bonne heure pour aller travailler les terres. Et quand ils rentraient, c'était déjà assez tard le soir, avec des enfants en quantité, parce qu'à l'époque, c'était comme ça. Mais bon, c'était comme ça, disons, dans notre terre et dans le pays catalan, dont on n'a pas pu passer à travers tout ça. Nous sommes en plus dans cette comarque, comme je vous ai dit, la Conca de Barberà, où je ne vais pas me répéter une autre fois pour vous dire, où il y a énormément de vestiges historiques et une grandeur sur son passé. Couvents, châteaux, tours de guet, ponts, églises, chapelles, ermites. Donc bon, tout ça, on a déjà dit pratiquement dans beaucoup de nos programmes. On va écouter une musique et on revient donc à parler sur

une couleur qui rend le coucher du soleil ou le lever du soleil, ou quand il y a fait un orage, que parfois le soleil ressort, donc c'est vraiment quelque chose, quand on a, l'atmosphère est propre, donc ça doit être vraiment quelque chose d'extraordinaire. Que vous sembla? 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

que je pourrais vous dire de plus, par exemple, bien, parmi toutes les choses que je dois vous dire, en parlant de forêts, je dois vous dire que la fête de Major se fait au vrai dissabte, au mois de septembre, donc le dernier samedi du mois de septembre, la grande fête, la fête de Major, qu'on dit nous en catalan. La fête du Sagrado Cœur, la fête du Sacré-Cœur, le premier divendres de septembre, le premier vendredi de septembre, la fête du Sacré-Cœur. Et aussi, c'est une tradition aussi, très souvent de fois, enfin, dans beaucoup de villages au pays catalan, la fête de la Mère de Dieu de la Salut, la fête de la Mère de Dieu, ou la Sainte Vierge de la Santé, la Salut, parce que bon, très souvent de fois, il y a beaucoup de villages qui sont sous la protection de la Sainte Vierge. Et très souvent des fois, donc, c'est la Sainte Vierge de la Santé, c'est la Sainte Vierge du Pommier, c'est la Sainte Vierge, disons, du Grand Mois. Disons, on y donne toujours pratiquement le nom de la chapelle dans laquelle elle se trouve. Parce que la Sainte Vierge a intervenu, disons, pour rendre les gens heureux sous un aspect, sous un autre, pour guérir une maladie, même pour faire partir des plagues d'insectes qui mangeaient les vignobles ou les arbres de certaines époques. Dont les gens croyants ont mis toujours une image sous l'advocation de la Vierge, la Sainte Vierge, mais parce qu'ils auraient rendu des fiers services ou avaient fait des petits miracles. Vous savez, les gens de la campagne sont très simples, très souvent des fois, il ne suffit pas qu'il y ait des grands miracles pour qu'il soit quelque chose de persistant et qui dure pendant des siècles et des siècles, cette advocation et ces remerciements. Hein. Donc, ce que fait, ma chose, ce que fait référence dans les fêtes. Je vous ai dit donc que l'église a été dédiée à Saint Michel et on trouve déjà ses premières annotations sous les listes paroissiales de l'évêché de Vic de la deuxième moitié du deuxième siècle. C'est une des très rares paroisses existantes quand ils ont créé l'archevêché de Tarragone, tout ceci dans l'année 1154. C'est un édifice romain avec une d'une plante, avec une seule nef. Aujourd'hui, il manque d'abside. Quand on y a incorporé au XIVe siècle deux chapelles latérales, on a donné lieu à une, disons, une fausse plante de croix latine. Hein. Ces deux portes, les deux vers midi, la plus ancienne est ornée avec quatre colonnes par bande, un tympan qui est ciselé en semi-cercle et avec des amples et larges fenêtres, est situé à plus d'un mètre sous le niveau de la rue. Et on y accède moyennant deux marches en pierre quand ils ont été bâtis pour faciliter l'entrée à l'église. La deuxième porte est ouverte à une chapelle latérale, la porte des hommes, la plus sobre, la plus sérieuse, et c'est une œuvre, disons, un peu, disons, archaïque aujourd'hui, dans un style, disons, vraiment vieux, vieux, vieux jeu. Dommage, c'était la porte des hommes, c'était vraiment quelque chose de sérieux, comme on l'a dit, pas des fleuritures, quelque chose de vain, inutile, non, quelque chose de sérieux, comme nous sommes tous. Donc voilà, mais malheureusement, il se trouve aujourd'hui dans un état, disons, peut-être moins joli que la porte des dames. Peut-être, enfin, sans que ce soit, on n'a pas des chances, hein. Sous la croix se lève donc le clocher, bâti sur, disons, la propre arc du croisière et d'une plante carrée, et en son initie, comme je vous ai dit. Et la partie supérieure fut reconstruite, disons, dans l'époque baroque avec un tronc octogonal. On peut y accéder uniquement que de l'extérieur. 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Aquesta imatge a été commandé en 1306 par les jurés de Forès a un artiste de Montblanc, Francesc de Penedès, et devait être l'image vraiment de la plus semblante possible à une ressemblance vraiment à 100% identique à la Mare de Déu de la Serra de Montblanc, une sainte vierge à qui tous les gens du village avaient une grande dévotion. Il y a aussi la fontaine, la fonte de Saint-Michel. Dans un chemin qui sort, disons, sous le plat de la Basse et qui contourne la montagne de Forès, ce chemin nous mène à la fontaine de Saint-Michel, ou la fonte de Saint-Michel. Le chemin de retour, on peut le faire par un autre chemin,
qui nous fait passer par la partie la plus ancienne du village. Mais ça vaut vraiment la peine de pouvoir visiter. Surtout, c'est dans le contexte de la tranquillité. Vous êtes loin des grands axes de route, loin des grands axes du brouhaha et du bruit, des va-et-vient des gens. Et c'est là qu'on apprécie davantage. Même si on est fatigué, pouvoir se reposer, voir un bon verre d'eau d'une fontaine, et même si on aime voir un verre de vin frais du pays aussi, parce qu'il ne faut pas oublier, nous sommes dans un pays du très bon vin, donc pourquoi pas, c'est agréable, sans en abuser, le bon vin sans jamais tuer personne. La preuve, c'est que beaucoup de gens sérieux, au cours des siècles d'histoire, ils buvaient du vin quand ils mangeaient. Donc voilà, on n'a rien à dire, avec une parcimonie et bon usage, c'est quelque chose d'extraordinaire. On écoute sur une musique de plus.

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Il y a un chapiteau avec des saints et des écussons. Il représente aujourd'hui dans un état assez détérioré. D'autres se trouvent à un croisement de chemins qui vont de Conesse à Rocafort de Queralt, et aussi de tronc octogonal. Il est couronné par un chapiteau et sur lequel il y a une croix proprement dite. D'un côté, représente la Sainte Vierge avec l'enfant sous le bras gauche. Il y a un ange qui défait d'escalier. Dans l'autre côté, il y a un crucifix. Dans le terme, on a trouvé en 1989 les restes d'une nécropole, probablement moyenâgeuse, qui avait environ 25 tombes. En ce qui concerne l'économie, le principal, disons, système de travail, c'est les céréales, suivi par la vigne, et déjà en proportion beaucoup plus réduite, les amandiers et les noisetiers. Les activités, disons, du pâturage, ne sont plus représentatives. On les documente pratiquement plus, on ne documente pas pratiquement des activités industrielles, et les villages dont maintient aujourd'hui encore sa tradition d'économie vraiment uniquement agricole. Donc bon, on va écouter une musique de plus, on va revenir.

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C'est assez curieux, je vous dis, c'est cette importance qu'a eu cette région en ce qui concerne l'histoire du pays catalan. Terre de prise, reprise, combat, repartir, terre de combat contre les Sarrasins, ils reviennent, ils mettent à feu plusieurs villages, plusieurs villes, ils sont repoussés vers le sud de notre roi déjà d'une façon définitive. Guerre intérieure de la Catalogne, la guerre d'indépendance, ou guerre, disons, contre les troupes castillanes, à l'époque du décret de Nova Planta, et après, donc, progressivement, déjà, une espèce de descente, une espèce, disons, de rester toujours dans un niveau, disons, assez calme, sans ce haut, grand et bas des choses. Plutôt vers le bas que vers le haut, puisque beaucoup de villages, pratiquement, bon, il y a aussi que peut-être les grandes villes qui sont pas tellement loin, puisque je vous dis 45 km, 50 km, se trouvent des villes qui ont grandi énormément en comparaison, et les gens vont travailler dans ces villes-là. Ce qui fait que peut-être aussi c'est une chance de pouvoir rester un niveau très simple, humble vis-à-vis de la terre, de la nature. Mais enfin, évidemment, il faut un minimum de gens pour faire prospérer un village, il faut un minimum de gens pour que les villages soient vivants. À partir du moment où il n'y a pratiquement plus d'école dans un village, c'est quelque chose, disons, que c'est un signe, ne disons pas de mort, mais c'est un signe, disons, qui n'est pas tellement encourageant pour le village proprement dit. 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Donc voilà, ici, quand même, ça a été bien marqué que la porte d'entrée à l'église des femmes est beaucoup plus jolie, beaucoup plus soignée que celle des hommes, qui est beaucoup plus sobre, beaucoup, disons, sans fleuriture. Mais ça, qu'est-ce que vous voyez, depuis notre naissance, on sait que nous ne sommes pas aussi beaux, nous ne sommes pas aussi jolis, donc automatiquement, toutes les choses reflètent cette espèce d'être, dans des groupes dans lesquels on nous met. Enfin, nous ne sommes pas jaloux, nous autorisons que les dames ils aient cette porte beaucoup plus jolie que celle des hommes, pourquoi pas. L'essentiel, c'est qu'on y rentre et qu'on y sorte. Je parle de la porte.
D'accord? On écoute une musique de plus et on revient.

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Donc voilà ce que je vous disais. Forès fut dans cet endroit, disons parmi ces endroits divers de la région, où débuta la reconquête catalana et la colonisation, une autre fois disons catalane, ou assise disons comme base importante de la reprise du comté de Barcelone sur ces terres qui venaient d'être reconquises sur les Mora. 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Donc voilà, tout le long de cette région, de cette, disons, période qui débuta pratiquement à la reconquête sur les Sarrasins de toute cette région, ne croyez pas que fut toujours un havre de paix et de tranquillité. Ces villages, qui furent assez importants dans le contexte de l'époque, et aujourd'hui sont venus peut-être à moins, et très peu en comparaison à ce qu'ils ont été, pas pour le fait d'être libres et d'être, disons, intégrés à la couronne catalane aragonaise ou à la couronne, disons, du comté de Barcelone, ne fut pas un signe de paix et tranquillité pendant tout le long de ce siècle. Les seigneurs vendirent leur fief à un autre seigneur, ces seigneurs-là les passaient à un autre, cet autre-là le passa à la couronne le cédit par des autres choses à des ordres religieuses, et ces ordres religieuses, très souvent des fois, malgré la discordance ou le désaccord des gens du pays, dont de finir par dominer ces régions-là pendant 2 ou 3 siècles. Et ne fut que, disons, que vers déjà une époque assez avancée que récupérèrent, disons, une certaine liberté. Après, passèrent aussi des périodes de guerre, guerre civile, guerre interne, guerre des paysans contre les seigneurs. Après, une guerre, disons, contre l'annexion par l'Espagne de la Catalogne, où beaucoup de ces pays prirent une partie, disons, très importante, parce que, qu'est-ce qu'ils étaient fidèles à la couronne catalane aragonaise, et les gens qui venaient de l'extérieur n'étaient pas des gens de chez nous. Il y eut quelques villages que peut-être avec des idées plus avancées ou avec, disons, une vista, comme on peut dire, prévirent ce qui allait arriver et au dernier moment changèrent d'idée, ce qui leur permit, disons, de ne pas être mis à sac, ni les gens être tués parce qu'ils avaient changé. Mais dans l'ensemble, les gens restèrent fidèles à la couronne catalane aragonaise, ce qui fit donc que beaucoup de villages durent souffrir et pâtir beaucoup de problèmes grâce à cette espèce de fidélité. Bon, on va écouter une musique de plus, on va revenir, ça c'est sûr, parce que nous nous en aimons encore, nous nous en aimons encore, nous aurons un armons.

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1: Secondes, l'info culturelle en Occitanie.
2: Guillaume Dalmau, président d'Omnium Cultural Catalogne Nord. Donc, la nuit de Sant Jordi, cette année, c'est la 37e édition. Donc, c'est une soirée qui est là pour en fait valoriser la création en catalan, littéraire, mais pas seulement, puisqu'on va aussi promouvoir d'autres formats audiovisuels, etc., etc. Donc, voilà, l'idée, c'est vraiment promouvoir les personnes qui emploient le catalan sur différents types de formats, aussi bien à l'écrit que sur un mode autre. Alors, comment il le met? Mais tout simplement, déjà, l'acte est en catalan. La soirée voilà, se déroulera en catalan. Les différentes personnes qui ont participé aux différents prix, puisqu'il y aura 8-9 prix qui vont être remis, sont soit des adultes qui parlent en catalan, soit des jeunes qui sont dans des écoles bilingues ou en immersion publique ou associative. Donc voilà, en gros. Dans les différents prix, il y a un prix qui s'appelle le prix Reina de l'Auro pour tête, qui est là pour mettre en avant la création donc des jeunes publics en catalan. Donc il y a un prix pour les écoles primaires, un prix pour les collégiens, un prix pour les lycéens. On a ensuite un prix audiovisuel autour d'une thématique. Donc c'est des petits courts-métrages pareil faits par des jeunes scolarisés du département. Ensuite on a un prix qui s'appelle Frances Català, qui est là pour mettre en avant un travail de poésie. Et on a un autre prix qui Père Vardaguet, qui est une narration à destination des enfants, donc écrit par un adulte mais pour un public jeune, ben voilà, etc., etc.
3: Donc il y a vraiment un effort de mettre en avant aussi l'apprentissage de la langue.
2: Oui, l'idée c'est mettre en avant ceux qui l'ont appris et qui a donné une utilité au travers voilà, d'un travail, d'un texte qu'ils ont réalisé, d'un court-métrage, enfin, oui. Etc. Oh, ben après, le public présent, la moitié c'est les gens qui gagnent en fait le prix et donc les gens qui accompagnent. Donc c'est toujours sympa voilà, d'avoir des jeunes des écoles qui sont accompagnés par leurs parents. C'est un public qui est bon enfant et c'est sympa. Le réseau présent, en tout cas pour tout ce qui va être les textes faits par les élèves, je dis, c'est tout le réseau des écoles publiques bilingues, les écoles immersives publiques comme Arels ou associatives comme la Bressole.
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1: Laura et le théâtre Le Fil à Plomb avec nous une fois de plus et une semaine bien chargée au Fil à Plomb, Laura.
2: Oui, bonjour Edgar, bonjour tout le monde. Oui, cette semaine, on accueille Aurélien Zoli et une création qui s'appelle L'Attitude, du jeudi 21 au samedi 23 mai à 20h30. On avait déjà eu Aurélien avec sa création Vivant, et là, L'Attitude, il va explorer la thématique de la paternité en lien avec les courses à la voile en solitaire.
1: Ah, très bien, ça, c'est très original comme thème.
2: Tout à fait, tout à fait.
1: Et pour les plus jeunes?
2: Pour les plus jeunes, bah, c'est la dernière semaine pour voir Les Fabuleuses Histoires de Mamie Trou de Mémoire, donc ça sera mercredi et samedi, alors mercredi 20 et samedi 23 mai à 15h30, spectacle d'impro où on rencontre une mamie qui perd un peu la tête et donc les enfants sont sollicités pour l'aider à raconter ses histoires.
1: Et puis l'exposition continue les deux dernières semaines?
2: Oui, exactement, jusqu'au 31 mai on a toujours les nudités brodées de la vraie Valérie dans l'accueil, au niveau du hall d'accueil du théâtre, donc des cartes anciennes qui ont été brodées, voilà, donc c'est une création très originale aussi.
1: Et puis la semaine prochaine du nouveau.
2: Oui, la semaine prochaine, on retrouve nos grands habitués, le Grand E-Théâtre, avec leur semaine d'impro. Et là, ça sera une thématique carte blanche, donc on ne sait pas encore ce qu'ils vont nous proposer. Une nouvelle création, et ça sera du jeudi 28 au samedi 30 mai à 20h30.
1: Et pour les plus jeunes, du nouveau.
2: Oui, alors il y aura un spectacle pour les tout-petits, pour les 0-3 ans, le mercredi 27 mai à 10h, la famille Piu Piu Piu Piu, j'ai pas oublié de Piu, ça va,
1: oui.
2: Une histoire d'un oiseau qui naît avec une seule aile.
1: Et puis pour les plus grands, enfin un petit peu plus
2: pour les plus grands enfants,
1: oui,
2: voilà, on aura ça du mercredi 27 au samedi 27 mai 13 juin, les mercredis et samedis à 15h30, La Rose et le Fou, par la compagnie Le Silence des Mots, et ça sera un conte sur... qu'est-ce qu'une fille, qu'est-ce qu'un garçon, et les questions de genre.
1: Bon, tant que c'est une fille et un garçon, c'est pas grave, quoi. C'est
2: oui,
1: plus tard,
2: voilà,
1: que ça devient ça. Compliqué, quoi.
2: C'est ça.
1: Voilà. Alors, toutes ces infos, on peut les avoir sur le site du Fil à Plomb, bien sûr.
2: Oui, tout à fait, sur théâtrelefilaplomb.fr, mais aussi sur nos réseaux sociaux, Facebook et Instagram.
1: Et l'adresse du Fil à Plomb, pour terminer?
2: 30 rue de la Chaîne, dans le quartier Arnaud-Bernard.

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1: Bonjour à tous, je suis en compagnie de Fred, Automobile Club du Midi. Donc je vais vous laisser un petit peu plus vous présenter, décrire ce club.
2: Oui, bonjour, l'Automobile Club du Midi, une association créée déjà il y a plus de 125 ans, association qui a toujours été au cœur de Toulouse et au service des Toulousains, je dirais de tous les usagers de la route, en assurant notamment une protection juridique ou divers services comme les stages de récupération de points, les services carte grise qui sont très demandés depuis que les préfectures ne font plus l'accueil des particuliers, ou différents services comme même les assistances dépannage ou d'autres services comme par exemple des SOS taxi. Donc si un jour vous êtes par exemple pas en état de conduire à la sortie d'un établissement de nuit, d'un restaurant, donc je parle notamment par exemple pour les jeunes, on va mettre à disposition un taxi qui sera gratuit à la hauteur de 70 euros pour vous ramener chez vous en toute sécurité. Donc on a aussi une branche événementielle où on va organiser des événements automobiles. Donc on est plus sur le volet plaisir passion. Et cette édition de la Foire internationale, on a décidé de mettre à l'honneur des graffeurs toulousains avec notamment des live painting ou comme on peut le voir sur notre stand des walls, hein, des murs qui sont graffés, notamment par des graffeurs très connus, le graffeur Sit qui gravite entre Hong Kong et Toulouse et qui notamment a une exposition actuellement à Toulouse. Donc voilà, notre fer de lance, c'est la protection juridique, l'assistance de tous les usagers de la route, hein, je dirais même les nouvelles mobilités, que ce soit trottinette ou vélo, ces usagers de la route peuvent avoir des soucis et on est là aussi pour les renseigner mais aussi les défendre en cas de litige.
1: D'accord. Alors là, du coup, en même temps, j'ai feuilleté votre fascicule. Je vois que vous proposez certains avantages. Quels en sont ?
2: Voilà, comme je disais, les avantages qu'on va proposer, si je veux rentrer un peu plus concrètement dans le sujet, c'est un membre de l'Automobile Club du Midi aura justement une protection juridique avec des juristes et qui sont salariés du club. Donc on va apporter une protection juridique offerte à nos adhérents. Ça peut être même jusqu'à, bien sûr, des contre-expertises de véhicules ou autres qui sont pris en charge par l'association. Les stages de récupération de points, actuellement, on assure entre 3 et 4 sessions de stages de récupération de points tous les mois. Donc on assure à peu près, on reçoit à peu près 80 stagiaires par mois. Donc les membres du club ont ce stage gratuit, donc c'est aussi un avantage important. Et différents autres services, comme je le disais, comme les SOS taxi, les SOS fourrières, les assistances par exemple constat, en sachant que ce sont des assistances 7 jours sur 7, 24 heures sur 24. Si un automobiliste un jour a un accident un petit peu complexe et en plus avec le stress a des difficultés pour remplir son constat, et on sait ô combien c'est important puisque un constat fait foi devant l'assurance, donc un constat mal rempli, eh bien, vous n'êtes pas couvert ou moins couvert par votre assureur. Donc nous on a des personnes qui vous prennent en charge par téléphone et qui vont vous aider à remplir votre constat. Donc voilà des exemples concrets qu'on peut assurer, et aussi des petits avantages qu'on va pas trouver chez tous les assureurs, c'est au niveau des assistances dépannage, c'est-à-dire vous habitez à Toulouse ou n'importe où d'ailleurs, hein, mais vous habitez à Toulouse et vous tombez en panne à Brest, on va vous ramener votre véhicule gratuitement au garage de votre choix autour de chez vous ou même à votre domicile. Ce qui n'est pas le cas, puisqu'avec un contrat classique dans un assureur, le véhicule est ramené au garage le plus près du lieu de l'accident ou de la panne. Donc vous voyez, nous voilà, on va toujours apporter des petits services qui sont un petit peu plus développés et encore une fois des services offerts pour les adhérents de notre association, et encore une fois aussi le volet plaisir-passion avec pas mal de petits avantages. On est actuellement sur la foire, au MIT, et bien nos adhérents ont les entrées gratuites pour la foire, mais également pour de nombreux salons et d'autres avantages, je dirais, qui peuvent totalement se comparer à un service CE, CSE, donc un comité d'entreprise dans les grandes sociétés. Donc nos adhérents bénéficient, je dirais, des mêmes avantages que les salariés de ces grosses sociétés avec un site internet où de nombreux avantages sont proposés. Voilà.
1: D'accord. Je vois aussi qu'il y a une section événements. Oui. Vous proposez, je suppose, pas mal d'événements à l'année. Vous en avez peut-être quelques-uns en tête?
2: Alors, les événements qu'on va proposer, en fait, ils sont soit, je dirais, 100% réalisés par l'Automobile Club du Midi. Donc là, on est vraiment sur le volet plaisir-passion. Concrètement, on peut faire ça sur un week-end ou sur un dimanche. Sortie automobile avec des étapes. En général, sur un dimanche, c'est minimum 3 étapes avec à chaque fois une originalité, des exclusivités. Notre objectif, c'est de proposer quelque chose que l'adhérent, que le propriétaire de la voiture ne pourrait pas faire lui tout seul. Au-delà de l'aspect, on est en groupe, l'esprit, cohésion, club... même famille, on va au-delà avec des visites soit de domaines privés ou de galeries, encore une fois privées, ou d'événements ou d'endroits qui seraient ouverts uniquement pour nous le dimanche, et des fois on s'évade aussi sur un large spectre. On a eu même fait des petits déjeuners, j'ai amené nos adhérents faire un petit déjeuner dans un stand de tir. Donc il faut imaginer des personnes qui n'avaient jamais tiré et faire une initiation. Donc c'était très intéressant et on a trouvé un intérêt, parce que même si ce sont des personnes qui ne sont pas du tout attirées par le domaine, je dirais, force de l'ordre, armée, armement, mais elles étaient impressionnées et ravies de toucher pour la première fois une arme de calibre de guerre, hein, si on veut être précis, du 9 mm, du 357 Magnum, et de tirer avec ces armes-là. Donc c'était une expérience très sympa. Donc voilà un exemple concret des activités qu'on peut faire aussi à l'Automobile du Midi. Puis après, on peut appuyer des sociétés pour de la décoration, sans parler de séminaires, hein, mais de soirées où nous on va créer un décor, comme vous pouvez le voir par exemple sur notre stand ici à la foire de Toulouse, où on a créé notre petite ambiance cinéma ou notre ambiance graffeur, puisqu'on sait que ce côté-là du graphe, du fameux street art, est très apprécié aujourd'hui. Donc on a aussi un réseau, donc on peut mêler voiture et street art, puisqu'on le voit sur notre stand, une voiture complètement graffée, et la particularité c'est qu'elle est graffée directement sur le métal, hein, c'est pas un covering ou un sticker. Donc voilà, on essaie d'appuyer aussi des sociétés quand elles en ont le besoin pour optimiser leur soirée ou leur événement.
1: D'accord. Plein d'informations super intéressantes. Si des personnes qui nous écoutent pourraient être intéressées, comment ils peuvent vous contacter, voire peut-être même vous rejoindre?
2: Oui, avec grand plaisir. Alors bien sûr, nous avons un site internet acmidi.fr. Nous avons aussi une présence sur les réseaux sociaux, Facebook, Instagram, LinkedIn, Automobile Club du Midi. Vous tapez ça sur les moteurs de recherche et vous allez nous trouver. Sinon, on est basé donc à Toulouse, hein, on est 55 avenue Louis Breguet, 31-400 Toulouse, et n'hésitez pas bien sûr à nous solliciter, et surtout à la foire jusqu'à dimanche, et sur aussi un événement important autour de l'automobile, début septembre, 4, 5 et 6 septembre, le salon Automoto Classique, qui rassemble plus de 80 associations automobiles, plus de 2500 voitures exposées, 300 exposants, donc ici même au MIT, avec pour la première fois les 7 halls, la totalité du MIT. Donc ça fait partie des gros événements à ne pas manquer.
1: Eh bien écoutez, merci pour toutes ces informations, et sûrement on se retrouvera au salon de l'Automoto.

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1: Bonjour, je suis en compagnie du 31e RG, régiment du génie. Je suis en présence d'un sergent-chef. Est-ce que vous pouvez vous présenter ?
2: Oui, donc je suis le sergent-chef Loïc de la cellule d'appui au recrutement du 31e régiment du génie, situé à Castelsarrasin. Et donc dans mon régiment, qui est situé à Castelsarrasin depuis une cinquantaine d'années maintenant, nous avons plusieurs spécialités. Donc la spécialité de base du génie, qui est le minage des minages, avec deux missions prioritaires, l'appui direct et ensuite d'autres petits types d'appui. Donc pour ce faire, on a plusieurs différents métiers.
1: Vous avez enchaîné du coup sur les métiers. Quels sont les différents métiers du coup qu'on pourrait retrouver au sein de ce régiment ?
2: Alors, comme dans tous les régiments du génie, on va avoir une base, le génie combat, qui vont justement servir dans les spécialités du minage, déminage, le combat, donc tout type de combat, comme peut le faire l'infanterie, mais avec certaines spécificités génie, avec les missions d'ouverture itinéraire, etc. Ensuite, nous avons la chance au 31e régiment de génie, on est le seul régiment de France à avoir la capacité de production d'énergie. Donc là, le seul régiment de France à avoir cette spécificité. Donc partout où il y a du militaire, on a besoin d'avoir de l'électricité pour pouvoir accéder à nos communications, un petit peu de confort, etc. Mais on a ce besoin aujourd'hui de fonctionner avec de l'électricité. On a aussi la capacité de recréer de l'eau potable. Donc avec, par exemple, on utilise les sources d'eau qu'on peut trouver dans n'importe quel pays, dans n'importe quel secteur, et on est capable de la rendre potable et en y rajoutant l'apport minéral nécessaire au quotidien d'un de nos soldats. Parce que par rapport à l'exercice qu'il va faire, par rapport à l'endroit où il aura besoin de cet apport en eau et en minéraux.
1: D'accord. Ben, pour le coup, j'aimerais peut-être revenir un petit peu sur l'histoire de ce régiment.
2: D'accord.
1: Pourquoi il a été créé et quand il a été créé
2: Donc, notre régiment a été créé le 1er avril 1920 au Maroc. C'est pour ça que sur notre insigne, vous pouvez voir l'étoile chérifienne représentant nos origines du Maroc. Vous pouvez également voir la cuirasse qui symbolise le génie pour nous ici en France, le numéro de notre régiment, le 31e, et ici dessous le pont, c'est le siglotant qui va nous servir à nous identifier avec nos alliés quand on va travailler avec eux, pour savoir que nous sommes du génie.
1: D'accord. Du coup, ce régiment, il a été créé du coup en 1920, c'est ça ?
2: Tout à fait.
1: Dans quel but ?
2: Pour avoir toutes nos spécificités du génie, parce qu'on avait besoin d'avoir cette arme-là à l'époque et servir dans les missions qu'elle fournissait à l'époque et actuellement aussi. D'accord. Donc la création en 1920, mais on a implanté, nous, à Castelsarrasin, depuis 1971, un régiment dans sa ville.
1: Parfait. Si il y en a certains qui seraient intéressés par ce régiment, comment ils peuvent vous rejoindre ?
2: Alors, pour nous contacter, il suffit juste de nous rejoindre sur notre adresse mail fonctionnelle qui est 31e-rg.recrutement.fct@intradef.gouv.fr ou au numéro 05 63 32 87 71 ou sinon le plus pratique puisque maintenant on a un téléphone de service mobile au 06 02 16 72 42. Téléphone de service où on est joignable tout le temps.
1: Parfait. Il faut quand même passer par le CIRFA où on peut directement attaquer le recrutement via vous.
2: Alors, Nous, les spécificités des CAR, les cellules d'appui au recrutement, par rapport au CIRFA, c'est qu'on ne va recruter uniquement que pour notre régiment et que dans la catégorie militaire du rang. Ce sont les ouvriers du monde militaire. Ensuite, vous avez les sous-officiers, qui sont un peu les cadres de contact, les managers du monde civil, et ensuite les cadres supérieurs, les officiers. Mais nous, dans les CAR, encore une fois, nous recrutons que au niveau militaire du rang, 200 qualifications à niveau bac et à partir de 17 ans et demi.
1: Mais écoutez, parfait, merci pour toutes ces informations. Ouais. Est-ce que vous auriez peut-être un mot à dire pour des personnes qui aimeraient vous rejoindre ou qui seraient encore en phase d'hésitation?
2: Alors, n'hésitez pas à faire un essai. L'armée de terre propose des périodes d'essai, les périodes militaires. Au régiment, c'est possible d'en faire. Et vous allez découvrir le monde militaire, le régiment, ses spécificités, parce qu'on en a encore d'autres, telles que les compagnies d'appui au déploiement opérationnel. C'est ni plus ni moins que tous les métiers du BTP. Le génie militaire, c'est aussi le génie civil. Donc c'est de la construction, les métiers de la maçonnerie, menuiserie, etc. On a tout ça encore au régiment, avec des matériels spécifiques dédiés à ça.
1: Ben écoutez, parfait. Merci à vous.
2: Avec plaisir.

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Fin des citations. 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La météo d'aquelle fin des journées des gars est à ce qui s'est débannera à pendant la dimanche de Bunja. 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

0: 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Et parlant d'historien, Bester Mimard, dit de Medievaloc.
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1: Ni Dio ni Mestre de Gian Paul Verdier, ce sera du Occitanie. Parlant art de Yayoi Kusama en Bécani. 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
2: 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Une figure majeure de l'art pop, qui est une art qui utilise le code de la culture populaire dans un univers coloré. Et B, l'art conceptuel, qui analyse ce qui permet à l'art d'est à l'art. Kusama, qui est l'art qui embaille, qui enveloppe, qui plonge le spectateur dans une autre dimension. 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N'est pas sous la même motif que le monde. 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Qui nasce dans un Japon marqué par la guerre, la rigidité sociale,

0: 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Ce qui m'a marqué, c'est la sua série intitulée Infinite Mirror Room, qui rentre dans une pitchounette crampe, tamisade des mirailles, illuminade par jocs des luttes. Durant une minute d'expérience immersive, des bédèmes passent mail ce qui est réel ou réfléchi. Dans sa carreau crampe, qui perdent toute référence, le thème, la vision, l'espace et la sensation qui sont multiplicades, qui a eu immersion totale dans une autre monde. Akaro ouvre, qui parle de l'infini, de l'anantimène, de l'ego, mais tabé de la lutte intime d'un plus propre démon. 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
1: 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Et des musiques, le retour de la musique, Ambé Navigarem, d'Eric Frage.

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2: Radio Balade est partie à la rencontre des élèves du collège Violet en visite à la librairie Libambule.
3: Je préfère lire le livre plutôt que de voir l'adaptation au cinéma.
4: Je préfère lire un livre que le voir en film. Quand on lit un livre, on peut se mettre, ça crée un monde. Et alors qu'un film, non, je trouve pas, et ça dure moins longtemps qu'un livre.
5: Je préfère lire un livre, c'est la vraie source, quoi. Alors qu'un film, c'est l'adaptation et parfois ils changent les scènes, donc c'est pas l'origine.
6: Moi, je préfère les films parce que je trouve, quand on voit les images, je trouve que c'est beaucoup mieux parce que ça exprime plus de choses, je trouve.
7: Je préfère les livres. Parce que y a plus d'action parfois, il y a plus d'émotions. Et moi, j'ai même pleuré à deux livres et au film. Enfin, il y a un peu de larmes, mais sinon, non.
8: Alors moi, je préfère lire le livre parce que des fois, ils changent des scènes et il y a plus de détails dans les livres que dans les films. Parce que même si dans les films, on peut ressentir plus l'émotion, aussi dans les livres, on peut vraiment ressentir une émotion. Parce que j'ai vraiment pleuré pour un livre et pour son film, j'ai pas pleuré. Donc voilà. Les livres, ça donne de l'émotion. Voilà, c'est tout.
9: J'ai lu le livre Harry Potter et je l'ai vu après à ma maison. J'ai préféré le livre parce que il y a plus de détails dedans.
10: J'ai préféré le livre Harry Potter plutôt que le film parce que le film, il y avait beaucoup moins de détails que le livre.
11: J'ai déjà lu Astérix et Obélix et je l'ai trouvé très bien. Le film Obélix et Astérix, par exemple Mission Cléopâtre, était très bien aussi et je trouve que le tout est vraiment super.
12: J'ai déjà vu une BD d'Astérix et Obélix au cinéma, mais je ne sais pas vraiment ce que je dois en déduire vu que la BD est aussi bien que le film pour moi.
13: Moi c'est pareil, Astérix Obélix, sauf que je préfère le livre parce que y a plus d'action et tout, alors que la BD, j'ai toutes les BD, hein, et que les BD je les ai tous lus une par une et ça m'a pas vraiment plu parce que c'est pas pareil que le film.
6: Moi dans Astérix Obélix, je trouve que les personnages ils étaient plus drôles que dans le livre parce que ils parlaient plus et on voyait les actions, donc je trouvais que c'était plus drôle que dans le livre.
8: Dans les BD il y a les onomatopées et ça fait plus les choses que dans les films, mais bon dans les films il y a plus, on sent par exemple quand quelqu'un pleure on va le voir, alors que dans des BD moins quand même, mais bon voilà.
5: Astérix et Obélix, le film je trouve il est mieux que la BD.
14: Alors, est-ce que les adaptations au cinéma sont fidèles et intéressantes? J'ai envie de répondre, ça dépend. Il y a des choses qui sont bien faites, et des choses moins. Non, mais par exemple, j'ai adoré la BD de Fab Caro, Zai Zai Zai Zai. Et pour le coup, j'ai vu l'adaptation en film et j'ai vu l'adaptation en théâtre. J'ai trouvé l'adaptation en théâtre bien meilleure, bien plus fidèle, bien plus dans le rythme et dans le propos de Fab Caro par rapport au film qui, je trouve, avait un format trop long. Voilà, où il y a eu, à mon sens, des longueurs par rapport à la BD qui a un rythme vraiment très intense. Et la pièce de théâtre que j'ai vue maintenait ce rythme-là. J'ai en tête le manga Des Misérables qui, je pense, a fait lire Les Misérables, ou en tout cas le contenu Des Misérables à des jeunes d'aujourd'hui qui n'auraient jamais eu le courage de se fader, on va dire, le texte intégral et long. Ceux qui ne sont pas en contact aisé avec la lecture, ça peut permettre des ponts entre les œuvres et ça n'empêche pas qu'un jour, peut-être, ils liront le vrai texte, le texte d'origine, parce que justement, ce texte manga leur a éveillé une curiosité. C'est un moyen de les faire découvrir aux jeunes et aux moins jeunes, je le redis aussi, c'est élargir le public, c'est pas tant uniquement vis-à-vis de la jeunesse, c'est vis-à-vis de gens moins lecteurs ou de gens qui n'ont pas eu sur leur chemin de lecteur ces œuvres-là, parce que l'école n'était pas prescripteur ou parce que l'école était trop prescripteur et du coup on éloignait certains lecteurs de ces textes-là parce qu'il fallait les lire et que voilà, la contrainte parfois peut être bloquante. Donc oui, ça permet à un plus large public, à mon avis, de les découvrir. Ouais. Et aussi sous une autre façon, comme je disais tout à l'heure avec le film et le théâtre, c'est que c'est des moyens différents. Un manga, il y a du dessin, il y a tout un univers, une culture japonaise qui est derrière et qui donc influence aussi le texte originel à mon sens.
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1: 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Une tueur en série Rode, Sémenin, Latérou, Père la ville. Sus Murtres, Sagnos, sous accompagnats des mystères et d'indices cryptiques, des sanus inquestaires frustrats et désespérats, des aigus.
2: Au secours! Ah! Commissaire Keller, 19 personnes ont été massacrées dans ce double meurtre.
3: Nous sommes face à un tueur en série, comme il y en a un par siècle.
4: Bienvenue à la brigade criminelle. T'as entendu parler du patron ?
5: Le commissaire Keller. C'est une légende vivante pour tous les flics. C'est pour travailler avec lui que je suis là. Hey. Lieutenant Clarisse Sterling.
6: Comme la meuf du silence des agneaux.
5: Ah non ! Ah non, pas du tout. Moi, c'est Sterling, comme la livre.
4: Le livre.
7: Tu te démerdes comme tu veux, mais tu me boucles très vite cette affaire, sinon ta carrière s'arrêtera ici.
8: Il n'y a pas une minute à perdre.
5: Je l'attrape par la queue. C'est le début d'une série, non ? Nos campeurs ont été tués selon la comptine, une souris verte. Il a été placé dans la coquille avant ou après sa mort ?
9: Merguez ou Chipo ?
5: J'avais encore jamais vu ça.
10: Ah, et moi non plus, c'est rare d'avoir le choix. Hein. Pour moi, ça sera Chipo.
11: Quel est le secret que vous cachez ?
12: 8 suspects, dont 4 décédés et 3 morts.
13: Va falloir faire le tri, là.
5: Et si on commençait par celui qui n'est ni mort ni décédé ?
14: Bienvenue dans la prison préférée des Français.
5: Excusez-moi, c'est un jeune psychopathe qui aime bien les animaux.
15: Dernière porte au bout du couloir.
9: Sa température, 38,5.
5: C'est pas un peu beaucoup.
16: J'arrive de votre macabre de la fièvre.
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0: 1989, lors duquel ceux de la terre refusèrent de faire leurs affaires d'entretien du phare à ceux de la mer. 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
1: Allez, ça commence.
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0: Eh bien, bonsoir à toutes, bonsoir à tous. Ravi de vous retrouver pour ce nouveau numéro de l'émission du Jazz Club. Nous sommes ensemble jusqu'à 22h, une heure de jazz en live. Et ce soir, nous allons partir du côté de Newport aux États-Unis. Dans les années 50, plus exactement le 6 juillet 1958, au festival de Newport, autour du pianiste Horace Silver. Horace Silver, pianiste américain, né à Norwalk aux États-Unis le 2 septembre 1928, qui nous a quittés... il y a déjà pas quelques années, en 2014, qui était un pianiste, compositeur de jazz, influencé par le blues, le gospel, le rhythm and blues. Il est l'une des figures majeures du courant hard bop des années 50. Horace Silver, qui est né le 2 septembre 28 à Norwalk aux États-Unis. Son père était né au Cap-Vert et avait anglicisé son nom en arrivant aux États-Unis où il travaillait dans une usine de caoutchouc. Sa mère, Gertrude, née à New Canaan, dans le Connecticut, était d'origine irlando-africaine. Elle était femme de chambre et chantait dans une chorale d'église. Son père va lui enseigner la musique folklorique du Cap-Vert. Il commence assez jeune à apprendre le saxophone et le piano et commence sa carrière comme saxophoniste ténor dans les clubs du Connecticut où il est repéré par Stan Getz, le saxophoniste, en 1950. Enthousiaste, Stan Getz l'amène en tournée et enregistre quelques titres avec lui. C'est dans son orchestre qu'il s'affirme comme compositeur bebop. Il part ensuite pour New York où il changera d'instrument pour le piano, jouera au Birdland avec des saxophonistes de renom tels que Lester Young, Coleman Hawkins, Lou Donaldson. Il travaille aussi avec Miles Davis, Mick Jackson, le vibraphoniste. Il effectue également des premiers enregistrements sous son nom aux côtés du saxophoniste Lou Donaldson à partir de 1952. En 1953, il va fonder avec le batteur Art Blakey le quintet des Jazz Messengers. Il enregistre d'ailleurs l'album Horace Silver and the Jazz Messengers, qui est considéré comme la pierre angulaire du courant hard bop. Il quitte le groupe en 1956 pour fonder le Horace Silver Quintet, qui sera avec les Jazz Messengers et les groupes de Miles Davis, un des principaux tremplins de jeunes talents. Dans les années 80, il va tenter de fonder son propre label Silvetto, qui se solde malheureusement par un échec. Il est nommé dans le 236e des 480 souvenirs cités par Georges Perec dans Je me souviens. Il est décédé de cause naturelle en 2014 à l'âge de 85 ans. Que dire de plus, hein, on pourrait parler des heures d'Horace Silver, mais on va surtout l'écouter ce soir. Son style avait un jeu particulier, très rythmique, vous allez le voir, inspiré par Monk, Bud Powell. Contrairement au piano bebop plus élaboré, il mettait l'accent sur des mélodies simples plutôt que sur des harmonies complexes et inclut de courts riffs émotifs qui vont et viennent au cours d'un solo, tandis que sa main droite fournissait des lignes bien jouées, sa main gauche ajoutait des notes et des accords rebondissants et plus sombres dans un grondement presque perpétuel. Horace Silver, qui jouait toujours de façon percutante, suggérant rarement une force excessive sur les touches, mais offrant un son très clair. Son doigté était magnifique. Voilà, une très très grande pianiste de jazz que l'on va redécouvrir ce soir avec une de ses formations, celle qu'il avait à l'époque en 1958. D'ailleurs, il enregistrera jusqu'à quasiment la fin, hein, jusqu'en 99 d'ailleurs, son dernier disque en tant que leader. Jazz has a sense of humor. Il avait retrouvé d'ailleurs les frères Brecker pour ses dernières sessions, qui ont fait partie de ses sidemen dans les années 70. Voilà, en tant que sideman, il a enregistré avec Miles, avec les Jazz Messengers, avec Sonny Rollins et bien d'autres, bien sûr. Voici donc ce soir Horace Silver en 1958, au mois de juillet, à Newport, avec sa formation du moment qui comprend Junior Cook au sax ténor. Louis Smith est à la trompette, il y a Jen Taylor à la contrebasse et Louis Hayes à la batterie. Et bien sûr, Horace Silver qui est au piano. On va démarrer ce concert avec des compositions bien sûr originales. Hein. Tout d'abord, il y aura Tipping, suivi de Outlaw. Deux belles compositions du pianiste Horace Silver. C'est parti, nous sommes à Newport en 58.
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Ce soir, spécial Horace Silver, enregistré au Festival de Newport en 1958. Une période riche pour le pianiste. Sachez que d'ailleurs, à cette période, les derniers enregistrements d'Horace Silver avec les Jazz Messengers, qui datent de mai 56, plus tard cette année-là, il va quitter Art Blakey après un an et demi, en partie à cause de la consommation d'héroïne répandue au sein du groupe, à laquelle Horace Silver ne souhaitait pas participer. Peu après son départ, Horace Silver forme son propre quintet, celui qu'on écoute actuellement, permanent, après avoir obtenu des propositions de travail de propriétaires de clubs de jazz qui avaient écouté ses albums. La première formation était composée d'Hank Mobley au ténor, Art Farmer à la trompette, Doug Watkins à la contrebasse et Louis Hayes à la batterie. Le quintet, avec différentes formations, continue d'enregistrer, contribuant à asseoir la réputation d'Horace Silver. Il a écrit la quasi-totalité des morceaux joués par le groupe. L'un de Senior Blues a officiellement fait connaître Horace Silver. En concert, Horace Silver conquérait le public par sa personnalité affable, son énergie débordante. Il se penchait sur le piano, la sueur ruisselante sur son front, sa mèche effleurant les touches et ses pieds martelant le clavier. Après plus d'une douzaine d'enregistrements en tant que sideman en 55 et un nombre similaire entre 56 et 57, la participation de Horace Silver à l'album Sonny Rollins volume 2 en avril 57 fut sa dernière avec un autre leader, car il a choisi de se concentrer sur son propre groupe pendant plusieurs années à partir de la fin des années 50. Ce groupe comprenait donc celui qu'on écoute ce soir, Junior Cook au sax ténor. Il y a eu Blue Mitchell ou Louis Smith à la trompette, Jane Taylor à la contrebasse et bien sûr Louis Hayes à la batterie, plus tard remplacé par Roy Brooks. Leur premier album Finger Popping, sorti en 59, la tournée de Silver, d'Horace Silver au Japon début 62, donna lieu à l'album Tokyo Blues, enregistré plus tard la même année. Au début des années 60, le quintet de Horace Silver avait influencé de nombreux chefs d'orchestre et figurait parmi les formations les plus populaires des clubs de jazz. Ils ont également sorti des singles dont Blowing the Blues Away, Juicy Lucy et Sister Sally, destinés au jukebox et à la radio. Le sixième et dernier album de ce quintet fut Silver Serenade en 1963. Je vous propose de le retrouver au Festival de Newport. Nous sommes en 1958, au mois de juillet. Toujours Junior Cook au sax ténor. Louis Smith est à la trompette. Il y a également Jane Taylor à la contrebasse et Louis Hayes qui est à la batterie. Et bien sûr, Horace Silver, compositeur et pianiste, après avoir écouté Tipping, suivi de Outlaw, voici Six Senior Blues, suivi de Cool Eyes pour terminer ce concert.

0: pianiste Horace Silver a enregistré en 1958 lors du festival de Newport avec son quintet bien sûr de l'époque, Louis Smith à la trompette, Junior Cook au sax ténor, Jen Taylor et Louis Smith viennent compléter cette superbe rythmique. Un album paru sur le label Blue Note, bien sûr une longue histoire d'amour entre le pianiste et ce fabuleux label Blue Note. On s'était arrêté au fin des années 50, début des années 60 lorsque nous parlions de sa biographie. À cette époque, Horace Silver composa la musique d'une publicité télévisée pour la boisson Tab. Début 64, il sera au Brésil pendant 3 semaines, une expérience qui, selon lui, renforça son intérêt pour ses origines du Cap-Vert. La même année, il créa un nouveau quintet avec Joe Anderson au sax ténor, Carmel Jones à la trompette. Ce groupe enregistra la majeure partie de son album le plus connu, Song for My Father, qui atteignit la 95e place du Billboard 265 et fut intronisé au Grammy Hall of Fame en 1999. Les enregistrements et les changements de personnel, eh bien, il y en a eu pas mal dans le groupe d'Horace Silver, passant parfois un sextet. Il se produit beaucoup au milieu des années 60, notamment sur scène. En 66, l'album The Cape Verdean Blues se classe 130e. Les notes de pochette de l'album Serenade to a Soul Sister en 68 contiennent des paroles écrites mais non chantées, témoignant d'un regain d'intérêt pour Horace Silver pour tout ce qui est texte. Son quintet, composé alors du saxophoniste Benny Maupin, du trompettiste Randy Brecker et du contrebassiste John Williams et du batteur Billy Cobham, effectue une tournée en Europe en octobre et novembre 1968 sous l'égide du gouvernement américain. Ils enregistrent également l'un des derniers albums d'Horace Silver avec son quintet pour Blue Note, You Gotta Take Little Love. Voilà, et on peut dire que tous ces albums parus chez Blue Note contiennent un ou deux thèmes qui hantent l'esprit. Chacun contient généralement une ballade particulièrement belle et tous reposent sur une épaisse pile de riffs solides et de solos efficaces. Sachez que les années 70 sont plus difficiles pour Horace Silver. À la fin de 1970, Horace Silver dissout son groupe habituel pour se consacrer à la composition et passer plus de temps avec son épouse. Il avait rencontré Barbara Jandov en 68, il avait épousé 2 ans plus tard. Ils eurent un fils, Grégory, et à partir du début des années 70, Horace Silver s'intéressa également de plus en plus au spiritualisme. À cette époque, Horace Silver intégra davantage de paroles à ses compositions, même si celles-ci furent parfois perçues comme des vers de pacotille ou du prosélytisme. Son premier album avec chant, That Healing Feeling, paru en 70, fut un échec commercial et Horace Silver dut insister auprès des dirigeants de Blue Note pour continuer à produire de la musique dans ce nouveau style. Ils acceptèrent 2 autres albums avec chant et Horace Silver au clavier électrique notamment. Ces 3 albums furent ensuite compilés sous le titre de United States of Mind, mais furent rapidement retirés du catalogue. En 73, il reforma un groupe de tournée. Ce groupe comprenait alors les frères Michael et Randy Brecker. À cette époque, selon le saxophoniste Dave Lebman, Horace Silver avait la réputation auprès des jeunes musiciens de jazz en herbe d'être un peu, pas commercial, mais pas vraiment un grand nom du jazz, ce qu'ils avaient tort bien sûr. Vers 1974, ils décident de déménager en Californie et puis en 75, il enregistre Silver and Brass, le premier de 5 albums intitulé Silver Inn, qui vit s'ajouter d'autres instruments au quintet. La composition de son groupe continua d'évoluer avec de jeunes musiciens talentueux qui apportèrent des contributions remarquables, parmi eux le trompettiste Tom Arell de 73 à 77. À la fin des années 70, il avait pour habitude de tourner 6 mois par an. Son dernier album chez Blue Note, Silver and Strings, enregistré entre 78 et 79 notamment, son passage au sein du label fut le plus long de l'histoire. Selon Horace Silver lui-même, il quitta Blue Note après la vente de la société mère, les nouveaux propriétaires n'étant pas intéressés par la promotion du jazz. En 1981, il va fonder son label Silvetto, dédié aux aspects spirituels. Silver crée également à la même époque Emerald, un label de jazz traditionnel. Le premier album de Silvetto, Guides to Growing Up en 81, contenait des lectures de l'acteur et humoriste Bill Cosby. La même année, Horace Silver annonça qu'il réduisait ses tournées à 4 mois par an afin de passer plus de temps avec son fils. Voilà, donc il donna des cours également de musique. Les titres de ses thèmes reflétaient sa pensée spirituelle. Des albums sont sortis sur ce label, mais ils n'obtiennent pas beaucoup de succès. Hein. Mais il continue à découvrir de nouveaux talents, notamment dans les années 80, puisque son groupe comprenait le trompettiste Dave Douglas, par exemple, ou le saxophoniste Vincent Herring. Dave Douglas qui a rapporté que Horace Silver donnait rarement des indications verbales directes sur la musique, préférant guider par son jeu. Voilà, le regain d'intérêt pour les formes les plus traditionnelles du jazz dans les années 80 est passé largement inaperçu pour Horace Silver. Ses albums chez Silvetto n'ont pas rencontré le succès critique. Voilà, leur dernière parution fut Music to His Odysseys en 88, au début des années 90. Il se produit rarement dans les festivals. Il sort Rocking with Rachmaninoff, une œuvre musicale.
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La première documentation que nous avons de Pedreguer, elle est datée de l'année 1249 et on peut la trouver au livre des répartiments. Tout y même qu'on a retrouvé des restes du paléolithique supérieur vers la fin de l'âge de bronze et des indices de la culture ibérique et de la romanisation du castillet de l'Ocalbe. À principe du siècle XVII, Pedreguer comptava amb un nombre important d'habitants, però a causa de l'expulsió dels morisc hi hagué un gran despoblament que posteriorment es va compensar amb repobladors arribats de les Illes Balears. C'est vrai, disons que le village était assez florissant, même après la conquête, disons, des Catalans de ces terres-là, mais vers la fin, disons, du XVIIe siècle, à la suite de l'expulsion, disons, des Morisques, des gens qui étaient restés de tendance plutôt mozarabe ou tendance arabe dans ces régions-là, ce fut vraiment une chute terrible pour l'économie de ces régions, de ces comarques du pays valencien, comme le sud de la Catalogne. Imaginez-vous qu'il y a des villages qui ont perdu 30 et 40% de la population à la suite de ces expulsions d'une façon tout à fait, ne disons pas illégale de l'époque, puisqu'elles étaient faites au nom de la loi. Mais enfin, c'est quelque chose de terrible que des gens habitent pendant 5, 6 siècles dans une région qui s'adapte aux changements qu'on leur a imposés, que peut-être ils ne voulaient pas eux-mêmes, mais que vers la fin, il y a encore une autre façon de voir les choses, et qui disent, bon, maintenant, prou, à fora d'ici, parce qu'il y a nous à casa.

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Oui, un osier, comme d'autres choses, oui, sur la technique, nous avons un monsieur qui nous fait, disons qu'il ne paye, il n'a pas besoin. Moi, j'ai besoin d'emporter un chapeau parce qu'il fait froid et quand il fait fred, il n'y a rien de mieux que porter le cap bien tapé pour ne pas agafar ce que nous avons à agafar.

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Le terme municipal a une extension de 32,3 km² et une population qui supère la chiffre des 6 000 habitants. Le climat est typiquement méditerranéen, qu'est-ce que vous voulez ? On n'a pas de chance pour de certaines personnes, mais pour nous c'est quelque chose d'extraordinaire. On a un climat méditerranéen, il fait chaud, les hivers ils sont pas tellement froids. Donc, résultat, que souhaite, ça fait toujours des économies annuellement. Moins d'anoraks, moins de choses comme ça. Enfin, bon, il y a aussi des autres problèmes. Hein. Comme des endroits de visite, il faut faire ressortir Sporchet, l'église paroquiale de Santa Creu, construite en 1574 vers Mita de San Blas, où se célèbre le traditionnel Porrat, le mois de février, en honneur de San Blas. 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Donc, bien sûr, comme on a toujours dit dans ces programmes, quand on parle du pays valencien, la fête est quelque chose de sacré. La fête est une participation de tout le monde, toute la journée, toute la semaine et tout le mois. Parce qu'en plus, il faut dire qu'on se prépare pour la fête et dès qu'on a fini, qu'on a bien fêté ça pendant des jours, on a bien mangé, on a bien dansé, tout ce que ce soit, on se prépare tout de suite pour la fête qui vient. Et bon, qu'est-ce que vous voulez, pour des gens du Nord qui sont morts de froid, pour c'est peut-être quelque chose de terrible, mais pour nous c'est quelque chose de traditionnel. Un village, un pays qui ne participe pas à ces fêtes traditionnelles, soit il est malade, soit il y a quelque chose qui ne va pas. 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Mais vous allez voir, si vous y descendez et vous avez la chance d'être accompagné par quelqu'un de nous, pour mieux vous faire connaître les petits recoins, ça va être quelque chose d'extraordinaire, vous n'aurez plus envie de repartir vers ce nord froid, triste et humide.

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Pedreguer, un poble sempre, un poble més. Si no dit toujours un village de plus, et plus qu'un village, c'est surtout ce qu'on dit. Parce que ça veut dire quelque chose de très important, très quelque chose qui est vivant, qui a une âme, et qu'il est toujours là. 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La devise de València dit toujours bienvenue, soit celui que chez lui vient. Et d'avançant, j'ai quelque chose qu'on pourrait dire au País Valencià. Et bienvenue, celui que chez lui vient. Donc d'avançant, ça veut dire qu'on est des gens ouverts, on est des gens qu'on aime que les gens viennent. Tout seul, on ne s'ennuie pas. Non plus, c'est vrai, parce que notre caractère festif, notre façon de voir les choses, ça nous permet. Mais c'est vrai, on est ouvert, et c'est la meilleure façon de constater ça, c'est en y allant. Mais je devrais vous dire aussi peut-être quelque chose. Bon, puisqu'on parle de Pedreguer, c'est peut-être mal fait, mais ça n'existe pas que les plages au Pays Valencien. Il y a infinité d'autres endroits, des centaines et centaines d'autres endroits qui sont aussi jolis. Bon, Pedreguer se trouve à 10 km de la plage. Mais il y a son aspect enchanteur, son aspect, disons, des merveilles, aussi des terres de l'intérieur. Donc, unissons les deux choses. Le soir, ou disons, à l'après-midi, on va se baigner les pieds à la plage qui est pas loin. Mais le matin, il va nid à casa, à l'intérieur. À Pedreguer, à ces pobles, un chic de l'intérieur, on es viu une autre vie et on es pot trouver la cultura i la manera de viure del poble valencià.

Pedreguer, donc, c'est un village typiquement, comme je vous l'ai dit, agricole, érigé au pied de la montagne Grande, avec une très abondante terrain de qu'on peut arroser, où on peut faire venir citriques et des hortalises tant qu'on veut. Aussi, une activité industrielle spécialisée, comme je vous ai dit, la fabrication de sacs, des chapeaux, et avec de la maroquinerie. Le village, à son origine, a été d'avoir beaucoup de ses façades peintes de couleurs très vives, ce qui lui donne une grande vivacité esthétique. Il y a des très intéressants éléments modernistes à la place Maggio. Il y a une structure appelée le Sporches, où il a lieu le marché. En front, en face du même, et on peut trouver l'église avec, ensemble avec quoi nous pourrons voir les dépendances policières, le plus joli de toute la province. Voilà, les policiers sont logés dans un ensemble d'habitations dédiées aux policiers qui sont peut-être les plus jolis de toute la province. Donc voilà, ça doit être un luxe extraordinaire d'aller vivre à Pedreguer. Climat, tout. Parce que ne vous en faites pas, on va parler de la cuisine, parce que ça, c'est, elle est faite, la cuisine elle est faite aussi, parce que ça, vous allez voir. Mais la cuisine, c'est vrai. Enfin, je serais traître si je dirais que ça vaut rien. Au contraire, je n'ose pas sortir de la radio par peur de qu'on me dise quelque chose. Alors, on va écouter de la musique, et après, on revient aux fêtes et à notre cuisine traditionnelle.

après avoir écouté cette petite musique qui nous rappelle les ondes à Serres, ces montagnes de ces régions-là, de la province d'Alacant, nous allons parler des fêtes Reis Max, el dia 5 de gener, doncs es comença la festa i dura només un dia. 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Donc, voilà, de fet hi ha, sûrement hi ha quelques autres de plus, disons que les gens doivent aimer fêter entre eux. Je crois que, bon, ce qui est intéressant, je suppose qu'à Pedreguer c'est la même chose, très souvent des fois dans les villages, les voisins d'un quartier ou quelque chose, ont leur fête particulière. Leur fête particulière, leur concours, on sort, on met les tables, on prépare à manger et on se retrouve entre les gens du quartier pour faire un repas comme ça, entre amis, choses comme ça. Enfin, entre amis, entre tous les gens du quartier qui sont. Les dames, parfois, parce qu'on les critique à tort, et même au pays valencien, il faudrait pas le faire quand même. Ils ont cette très bonne idée de dire bon, on va se réunir, on va faire une après-midi de beignets. Avec de l'eau de vie ou avec des autres choses, disons. Et bon, on invite les gens du quartier, ou même avec une petite apportation économique très faible dont on a le droit, en prévision, disons, des frais que ça a occasionné. Mais bon, comme moi, on s'installe, on dit, tiens, assiestique, et tant qu'il y en a, j'en mange. Non, j'en mange peu, mais enfin, disons que j'aime bien cette ambiance, me retrouver. Et c'est ce que je vous dis, et on vous dit dans chaque programme de chez nous, n'hésitez pas. Participez à ces fêtes. Ne jouez pas le dur, ça c'est vrai. Quand vous arrivez, n'essayez pas les choses de la fête à votre façon. Vous vous intégrez à la fête et croyez-moi, c'est là où on s'amuse. Parce que si on oublie, de là où on vient, ça va. Mais quand on veut participer à une fête, on garde toujours de là où on vient, on ne peut pas s'intégrer complètement aux gens du pays. Et deuxième, les gens du pays, ils ne veulent pas non plus oublier de ce qu'ils sont. Hein. Alors, résultat, il peut même participer ouvertement, d'une façon amicale, et croyez-moi, ça vaut la peine.

peut dire aussi quelque chose que les gens peut-être ignorent de Toulouse. La musique est quelque chose de très ancré, très, disons, entraînement introduite, disons, parmi la façon d'être de notre civilisation, notre terre, notre façon d'être. Au pays valencien, surtout, plus peut-être que dans des autres régions, plus vers le nord, que je ne cite pas. Donc, le fait, disons, c'est qu'à Pedreguer, il y a des concerts d'arrière-saison, et d'autres, sûrement, par exemple, concerts d'orgue, concerts, disons, de chants, des concerts, disons, de Bach. Donc, ça, ça correspond, disons, à cette façon d'être de les gens. Les gens, on aime la musique dans cette région, on aime chanter, on aime la musique, et ce n'est pas étonnant, donc, qu'on fasse des festivals de musique, disons, classiques, à droite, à gauche, pour y vivre. La culture musicale est toujours fortement vinculée à notre société. Fruit de cet fait, c'est une innumérable quantité de formations instrumentales et chorales qui existent au pays valencià. La protection et diffusion du nostre patrimoine est une des tâches que les temps modernes ont encomanat à les institutions. 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Doncs voilà, c'est quelque chose que c'est très ancré dans la mentalité aussi du pays valencià, la musique. Pas uniquement que les fêtes aussi, mais la musique aussi, parce qu'elle est partie prenante de ces fêtes.

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La reposteria, les gâteaux, quelque chose de typique, avec ce petit arrière-goût oriental qui nous a resté de l'ensemble du pays valencien. Mais je vous assure, les coques, les pastissets, ces choses, val més menjar-les que parlar-ne. Un jour, on fera un programme entier uniquement réservé à la gastronomie, avec des recettes et tout, pour que vous puissiez voir ces choses-là, même en sortant d'ici à la radio, préparez vos recettes qu'on vous donnera gratuitement et vous me direz si vous avez trouvé bonne ou non, parce que moi je passerai vous goûter. À ça, je suis sûr que je passe des traces pour voir si elles sont bien faites ou non sont bien faites, hein? 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
1: Allegretto. Alain.

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Et ici, il y a cette, quand même, les armes au Benguero par là. Et il y a bio l'armado de. Qui faisait le Lucetti des Indiens à Wounded Knee. Deux Indiens, quand même, furent tués. Et la photo d'Indiens armés faire le tour du monde. Mais il y a cette, surtout, d'arrestation, de procès. Et tout à coup, Benguet a appelé un peu l'organisation du mouvement indien-américain. 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Et Calio, à un moment donné, sorti de la légalité et des rapports administratifs, dans les cas, les Indiens sont pris et enchâtaient d'un coup de force à risque d'un procès. 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Et ici, nous allons montrer la lutte que menèrent les Indiens Lakota ou Sioux. 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

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Et il souvenir d'une Indienne qui disait que les Blancs avaient balayé son cas indien, la société de consommation n'était mai. À Standing Rock, pendant que Lucan était en train de se mettre en place contre le passage d'aquel oléoduc, et pendant le temps où l'oléoduc avançait à sa vitesse, le groupe de jeunes indiens, nascut à Cheyenne River ou dans d'autres endroits, dans d'autres réserves sur la côte, s'engageait dans une course que les néménères supprimaient dans le Dakota del Sud, au Nebraska et à Washington. Dans le mois d'août de 2007, l'oléoduc est à la porte de la réserve de Standing Rock. Sa tisse a d'empêcher les ouvriers de travailler pour qu'ils entrent dans une propriété privée. 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Une grande partie de l'histoire du mouvement est de cette double tension entre pacifisme et démonstration de force, tout à coup alimentée par un imaginaire guerrier de l'indianité. Les militants de Standing Rock vont avoir souligné tour à tour la menace environnementale et la défense obligatoire de la terre mère et la destruction des lieux sacrés. Et tout ce que les États-Unis renégavent le droit de l'homme, une guerre continuelle, veille un génocide contre les Indiens. Et les Indiens vont faire appel à souvenirs comme Wondeni, Little Big Horn et d'autres massacres ignorés comme l'eau de White Stone Hill en 1963. Des scandales anciens et récents, ce télescope, pouvait dire tal, et font galoper des milliers de personnes, souvent sous et sans passat militant. Et en tout à coup, la composition et la forme de la mobilisation évoluent. Un autre camp, réputé mais dur, venait à proximité des Sacred Stone et de son expansion. Le monde des sept fjords, qui représente les sept fjords, la sept grandes tribus.

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Les causes changèrent à la fin de l'estiu, parce que, dis aquel pays de la réserve de Standing Rock, l'hiver est en train d'arriver,

0: Et quand l'hiver arrive, il y a des neiges, il y a le blizzard, et le thermomètre, d'aval au plat. Il peut faire des températures à moins 30 et moins 40 même. Et les enfants indiens, à la vez, tournèrent à l'école. Et la police des États-Unis venait à durcir ses attaques. Et le conflit entre aquel oléoduc et les indiens de Standing Rock venait à paralyser l'arrivée à la réserve et tournait dormir un problème local entre indiens et non-indiens que l'on pensait entarat. Face à quelle situation, les leaders du mouvement inventèrent une forme de militantisme qui assurait la survie matérielle du camp et sa visibilité dans les médias. La vie commune era ordonnée autour d'un feu sacré, cause importante pour l'Indien. Des panneaux disaient la règle, le travail de cada militant, de cada indien, et il y avait un emploi du temps pour les activités organisées. Il y avait des marches au front, des raids, comme se dit, sur d'autres sites menacés, mais surtout force précaire. Et en refusant les termes que estigmatisaient les indiens et justifiaient l'action policière, activistes, radicaux, manifestants, les militants indiens utilisaient une lutte en apparence contradictoire. Et se disaient, à travers le protesto, ou pas aussi, ou à le passage de l'oléoduc, se disaient taire de l'aigo, guerrier de la pregaire, qui era de causa que connaissait ou pas ce timbre caissios. 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En effet, la spiritualité visible de Standing Rock reposait sur des prophéties qui parlaient de l'arrivée d'une serpe nègre, l'oléoduc, et en prédisant l'arrivée d'une certaine génération qui tournerait d'un abide à la nation Lakota. Et tout à coup, fonctionnait sur l'utilisation et l'explication de la prophétie des symptômes ou de la symptophène Lakota. Et tout à coup, mesclavo les rencontres anciennes ou récentes entre le christianisme tabé et ce que d'autres baptisent à défaut d'un terme et d'un mot milieu, la religion indienne. Et nous allons dire un peu, quatre mots sur le retour du feu sacré. Restaurer la relation entre les non-humains et amener les morts, guérir le traumatisme historique, biscuit pour la génération d'Indiens, obliger à la civilisation de la société majoritaire, organiser des rencontres entre Indiens et non-Indiens, qui mettaient l'accent sur si que le perdu ou le contraire du perdu, la lutte. Le mouvement indien venait à emprunter d'autres formes de mobilisation, concerts, reportages en direct sur Facebook, présence des stars de la télévision, ou du cinéma, et en arrière-plan se profilait l'histoire complexe des rapports entre indiens et runomentalismo e cristianismo e New Age. Standing Rock, Fouguette en cap de biaille, un rebel de la population indiana escrasado et sans cap de repères, se pourrait dire à tal. Le mouvement de lutte d'aquels indiens de Standing Rock contre le passage d'un oléoduc est écrit dans une histoire longue. S'agisse de lutte contre une oléoduc, mais surtout, et malgré l'échec de tourner Balia en Côte de Maille, une place à Zindian dans un monde de l'éveil qui a idée de lutte marginalisée. En boutant sur le devant de la scène, les Indiens, gardiens de la terre et de l'aigle et du ciel et de tout, avant-garde de la lutte contre le changement climatique et l'hygiène, les Indiens sont les pionniers de l'écologie et du mode de vie politique. Le mouvement veut dire l'actualité d'une vieille destre dans le monde et veut avoir préposé une solution à ce problème d'éveil, à ce problème social qui touche le pays indien. Le Canada et le pays des États-Unis. Une mobilisation donc qui, dans la longue tradition de mouvements de revitalisation indienne, comme la danse de Zeim, vole régénérer les Indiens. Et à cette COP, dans la lutte des Indiens de Standing Rock contre aquel oléoduc, Calio, Anna, Alderaï. 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Les Indiens ont perdu une bataille, mais la guerre, ça mai. 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
1: Un tube de l'an passé de 2011 de Afrojack et Eva Simons, Take Over Control. Un petit peu au et bien, notamment un tube de 2011. Enfin, la version réactualisée en 2011 de Believe, un tube de la fin de la Zanda de Squat et Vindette.

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